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Hello, good morning, bon réveil matinal, Anas, wake up. Si vous nous rejoignez sur les 100.9 FM à Radio Ndikiluka, la station préférée de tous les centrafricains, celle-là qui travaille auprès des centrafricains pour vous, depuis les quatre coins de ce beau pays, depuis vos différentes positions. Bienvenue à vous dans cette tranche antenne qui marque bien la toute première pour ce jour, mercredi 29 juillet 2026. Aujourd'hui, le carreau fête patronale est réservé au prénommé Marthe. Vous prénommez Marthe, on vous fait un petit coucou. Les nevers, les tatas, les papis, les cocos, on vous embrasse aussi. Les natifs du jour, vous qui avez poussé votre premier cri un certain 29 juillet, je viens le jour de naissance. Happy birthday to you. Une pensée pour Bidon et Mathurin. Un copain qui vient, souffle bien une bougie de plus aujourd'hui. Un petit bisou également pour bébé, Biti Galama, Alvarez, sagesse de Dieu. Joyeux anniversaire à vous. Le signe du mois demeure toujours Lion. Aujourd'hui, nous embrassons jusque-là 210e jour de cette belle année en cours. Il nous en reste 155 jours pour terminer 2026. Toujours scotché dans la 31e semaine. Et l'adage aujourd'hui nous dit... Pierre qui roule n'amasse pas mousse. Pierre qui roule n'amasse pas mousse. Qui veut dire qu'une personne qui change constamment de lieu ou d'activité accumule difficilement des biens ou de l'expérience durable. Comme événement du jour, c'est signé Journée internationale du tigre. La partie technique est assurée par Guirmi Amenendi. C'est grâce à ses mains que vous avez nos voix depuis vos différentes positions. Et voilà au programme, comme vous le savez, à partir de 6h00, les infos par la voix de Nathan de Saint-Stéphane et Ngoumé, d'abord en français, et puis à 7h en langue nationale Sango. Cette voix pour vous servir dans la matinale info qui marque bien les premières tranches d'antenne sur Radio Ndikiluka. Appelez-moi Elvire Kentombe, Miss L. On est bien parti pour la destination de 10h. 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
0: 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Et c'est tout ce que nous souhaitons, que ce mercredi soit bien fructueux pour tous et pour toutes aussi. Chaque combattante, chaque battante. 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

Emmanuel Anganzi, depuis le quartier Yongora. Bonjour avec Ozagan Z en featuring avec le côté CIN. Le titre signé Thierry. Et on est bien parti pour 6 heures pour avoir les éditions. Grande édition, la toute première avec Nathan de Saint-Stéphane.

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2: Eh, Geta Bissemo, Jury Bus, avec PDZ Emmanuel Fiosunam, à Dawa Logervé.

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0: Nous embrassons bien 6h sur Radio Ndeke Local, le tout premier journal de ce mercredi, présenté par Nathan de Saint-Stéphane et Ngombe. Nathan, bonjour.
1: Bonjour à vous, Elvire Kentombe. Bonjour à tous nos auditeurs, le titre du journal. À la une, inquiétude de la population face au silence des autorités sur la crise du carburant dans le pays. De longues queues sont toujours visibles devant les stations-service de Bangui. Le Conseil des leaders pour la paix et la sécurité nationale réclame la traduction en justice des auteurs et commanditaires des violences de Amdafor. Hier, la plateforme a déposé une plainte contre X. Au sommaire également, les victimes des récentes pluies tombées sur Bangui continuent de subir les conséquences. Elles peinent toujours à faire face à leur quotidien. Football, la Bayanga, les amoureux du ballon rond souhaitent retrouver les terrains. Le championnat de la Sulique est à l'arrêt depuis 2 mois.
0: Depuis près d'un mois, les files d'attente s'allongent chaque jour devant les stations-service de Bangui.
1: Conducteurs de moto, taxi, véhicules particuliers, transporteurs passent parfois plusieurs heures devant l'espoir d'obtenir du carburant. Face au silence des autorités, l'inquiétude gagne la population. On en parle avec Jeff Dao.
2: Depuis plusieurs jours, les stations-service de la capitale sont prises d'assaut. Sous le soleil, de nombreux usagers patientent pendant des heures pour se ravitailler. En l'absence d'une communication officielle du gouvernement sur cette situation, l'inquiétude grandit au sein de la population.
3: Bon, nous, en demandant au gouvernement d'informer, il faut le gouvernement veiller sur nous.
4: Nous posons cette question car nous ne comprenons pas quel est le véritable problème. Le gouvernement ne communique pas à ce sujet. Nous ne savons pas si cette rupture est due à des causes extérieures ou si elle provient de chez nous.
5: Le gouvernement ne nous informe pas de ce qui se passe actuellement. Le gouvernement a l'obligation d'informer la population pour leur calmer, pour leur montrer vraiment la situation exacte.
6: Je vois que le gouvernement doit chercher des solutions par rapport à ce problème parce que s'il ne parle pas, ça ne veut pas dire qu'il oublie la population.
7: Le gouvernement ne communique même pas alors que nous devons avoir de la solution à tous les problèmes de carburant.
2: La société civile n'est pas restée silencieuse. Marjos Barry, rapporteur de l'Observatoire de la gouvernance démocratique en Centrafrique, OGDC, pointe du doigt la mauvaise gestion du gouvernement.
8: Une crise de carburant que traverse actuellement notre pays est le reflet de la plus grave défaillance dans la gestion des affaires publiques. Ça paralyse les activités économiques, ça aggrave les difficultés quotidiennes d'une population déjà confrontée

0: 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Bah, écoute, mais la vie est élevée.
1: L'opposition demande également des explications. Eli Wefio, président du parti Kwanakwa, demande au gouvernement de se prononcer sur cette rareté du carburant à la pompe.
2: Lorsque le peuple manque de carburant et que ça pose des problèmes, il faut réagir au niveau anticipatif. Ce qui va amener des problèmes, il faut que le gouvernement, à partir de cet technicien, prépare des communications.
1: En attendant une réaction officielle des autorités, les longues queues persistent devant les stations-service de Bangui. Cette rareté des hydrocarbures est également signalée à l'intérieur du pays, où le litre d'essence se vend parfois entre 3 000 et 5 000 francs CFA. Une situation qui perturbe les activités quotidiennes des usagers.
3: Autre actualité, Nathan, les membres du Conseil des leaders pour la paix et la sécurité nationale ont déposé hier une plainte contre X auprès du procureur de la République, près le tribunal de grande instance de Bangui.
4: Cette action fait suite aux violences de Hamda Fok dans la Vakaga. Le collectif exige que les auteurs et commanditaires soient traduits en justice. Aristide Brion-Roubois, l'un des membres, au micro de Edouard Rogoussé.
5: Nous avons réagi au même titre que tout le monde après l'attaque lâche et barbare de ces individus sans foi ni loi à Hamda Fok. Malheureusement, force est de constater que ceux qui nous attaquent, c'est depuis 20 ans que ça dure et ils sont toujours dans la perfidie. Les formes changent, les localités changent, mais le mal reste. Voilà pourquoi nous avons décidé d'avoir un temps effectivement politique pour se prononcer sur la question et un temps judiciaire pour que les auteurs, les co-auteurs, les complices soient poursuivis, punis pour que enfin que les victimes puissent avoir la justice. Nous avons déposé cette plainte et cette plainte naturellement qui va être nourrie effectivement par d'autres éléments parce que notre travail ne finira pas seulement avec le dépôt de cette plainte, afin que ce plainte contre X soit contre un visage qui sera identifié.
4: On rappelle, la ville frontalière de Hamda Fok a été attaquée le 30 juin dernier par des groupes armés rebelles de l'ASP. Cette offensive a causé des pertes en vies humaines, provoqué le déplacement de milliers de personnes et aggravé la situation alimentaire dans la localité.
3: Que la lutte contre le travail des enfants franchit une nouvelle étape.
4: Initié par le ministère du Travail et l'Organisation internationale du travail, le rapport de cartographie des acteurs engagés dans les filières maïs et manioc dont la Kémo et la Waka vient d'être validé. Les détails avec Edouard Rougossé.
6: D'après les conclusions de cette étude, de nombreux enfants abandonnent les bancs de l'école. Ils se tournent vers les travaux champêtres, l'artisanat minier ou les petits commerces pour assurer leur propre subsistance. Yvon Francis Bouba Dalambay, consultant national à l'Organisation internationale du travail. On parle.
7: L'étude nous a montré précisément pour la zone de la Kémo et de la Waka, on a pu voir vraiment que les enfants sont beaucoup exploités au niveau des champs, surtout aux périodes critiques que sont les labours et semis et les périodes de récolte surtout. Les enfants sont parfois même retirés de l'école pour aller travailler.
6: Face à ces constats, les autorités ne cachent pas leur inquiétude. C'est le cas de Jules Vianney Bema, contrôleur du travail et des lois sociales au ministère du Travail.
8: On nous a dit de veiller sur les textes. La place de l'enfant, c'est à l'école. La place de l'enfant n'est pas au chantier, la place de l'enfant n'est pas au champ, la place de l'enfant n'est pas dans les rivières ou bien à la pêche.
6: Pour arrêter ces phénomènes, l'Organisation démocratique syndicale des travailleurs de Centrafrique appelle à passer de la parole aux actes. Abel Guéré Mayanga, l'un des membres.
9: Ce qui m'a beaucoup préoccupé, c'est leur travail forcé. Ce sont les pires formes de travail des enfants. C'est ça là qui m'inquiète et qui me met le cœur à mal. Il y a des textes juridiques, n'est-ce pas, pour protéger ces enfants-là. Notre pays est champion de rédiger les documents, est champion aussi de ne pas la mettre en application.
6: Au terme des échanges, plusieurs pistes d'action prioritaires ont été dégagées. Les participants préconisent notamment une vaste campagne de sensibilisation sur les droits de l'enfant, un renforcement des mesures de prévention sur le terrain et un appui ciblé pour améliorer durablement les conditions de vie des familles.
3: Poursuivons ce journal, Nathan. Les habitants du quartier Yassimandi dans le 5e arrondissement de Bangui redoutent les conséquences de la saison des pluies.
4: Déjà plusieurs maisons sont inondées dans ce secteur. Les sinistrés peinent à faire face à leur quotidien. Reportage d'Alexia Félix Yangbandi.
10: La pluie tombée lundi dernier a causé d'importants dégâts dans ce quartier. Des habits et des matelas trempés, des eaux stagnantes et de la boue envahissent les lieux. Les habitants déplorent également les mauvaises odeurs et la prolifération des moustiques. Juliette nettoie ses ustensiles de cuisine et tente de sauver quelques effets endommagés par les eaux.
11: J'ai fait sortir mes biens mouillés ainsi que les assiettes pour exposer au soleil. Les moustiques piquent beaucoup ici. Nous n'avons pas d'autre choix que de faire avec. On sait que cette situation entraînera plein de maladies. Moi, par exemple, j'ai fait des va-et-vient sous la récente pluie et là, je ne me sens pas bien.
0: Dans ce secteur, tous les caniveaux sont bouchés par des déchets plastiques, des ordures et du sable, empêchant l'écoulement des eaux. Lydie, une commerçante, fabrique en urgence une table pour mettre ses marchandises à l'abri.
11: Je vends des haricots, oignons, pâtes d'arachide et d'autres produits. J'ai fabriqué une table rapidement pour arranger mes marchandises dessus. Ce sont les jeunes ici qui ont fait le curage des canaux, mais les ordures sont restées par terre aux abords de route, car il n'y a pas de véhicule pour les évacuer. La buse bouchée ici doit être nettoyée, mais malheureusement, l'État n'intervient pas.
0: Se déplacer devient un véritable parcours du combattant à cause de la boue. Freddy se dit découragé après le départ de sa locataire, contrainte de quitter la maison à cause des inondations.
12: Un locataire a déménagé parce qu'elle ne peut pas convenablement recevoir ses visiteurs. Quand il pleut, la maison est inondée. Les canaux d'évacuation d'eau sont tous bouchés, ce qui rend difficile le passage de l'eau.
0: Pour l'heure, au quartier Assimandji, plusieurs habitations restent envahies par les eaux et la boue. Tandis que certains locataires préfèrent déménager, les propriétaires ne savent plus à quel sens se vouer face à cette situation.
4: Également face à cette situation, le ministre de l'Urbanisme Hassan Bouba a visité hier plusieurs sites touchés par les inondations. Il annonce le déploiement dès ce mercredi des équipes techniques pour curer les caniveaux, y évacuer les déchets et rétablir l'écoulement des eaux afin de limiter les dégâts.
3: Direction Lanoba, où les ramasseurs de chéini du village Mbata s'inquiètent de la rareté de ce produit très consommé en RCA.
4: Un reportage de Destin de Bonheur, Willy Kahn.
13: Dès les premières heures de la matinée, nous quittons Bata pour Karawa, un village situé à 5 km en pleine forêt où les habitants ramassent les chenilles. Sur place, nous retrouvons Constantin en pleine activité.
14: J'ai commencé à ramasser les chenilles dès mon enfance avec mes parents. Cela leur permettait de m'acheter les fournitures scolaires. Devenu grand, j'ai continué cette activité jusqu'aujourd'hui.
13: À quelques mètres du campement, Daniela prépare des chenilles dans une marmite au feu.
11: Après la récolte des chenilles, on cherche du fago. On prépare ensuite le feu sur lequel on les fait bouillir. Une fois cuites, on les fait sécher toute la nuit.
13: Cependant, pour Stanislas, la récolte devient de plus en plus difficile. Malgré plusieurs heures de recherche, il n'a trouvé que peu de chenilles. Il pointe du doigt la coupe abusive des arbres qui les produisent.
15: J'ai cherché en vain, mais je n'ai pas trouvé beaucoup de chenilles. Avant, on les ramassait près du village. Mais aujourd'hui, même très loin dans la forêt, on en trouve rarement à cause de la coupe des arbres.
13: Cette rareté entraîne également une hausse de prix sur les marchés. Léoncy, venu de Bangui pour s'en procurer et les revendre, en parle.
11: Les chenilles sont devenues chères. L'année dernière, on achetait un seau à 4 000 et une cuvette à 15 000. Mais cette année, le seau coûte 5 000 et la cuvette 20 000 francs. Même à 18 000, ils refusent de vendre.
13: Ariane, une habitante de Mbata, appelle les autorités à mettre en place un programme de reboisement pour préserver l'écosystème.
11: Nous demandons à l'État de nous envoyer un projet de reboisement des arbres producteurs de chenilles afin de remplacer ceux qui ont été coupés illégalement. Cela nous permettra d'en avoir pour nourrir nos familles.
13: Si les ramasseurs dénoncent la rareté des chenilles, les consommateurs constatent eux aussi une hausse de prix. Destin de Bonheur Willy Kahn, du retour de Mbata, Radio Ndekeluka.
3: C'est la page sport de cette édition. Football, le championnat de la sous-ligue de Bayanga dans la Sangambaïré est à l'arrêt depuis 2 mois.
4: Cette suspension fait suite à des désaccords entre président de la sous-ligue et les joueurs de certains clubs. Les passionnés de football demandent la reprise de la compétition. Des précisions de nos envoyés spéciaux, Joël Bagalé, Parfait Eddy Komessé.
16: Le championnat de football ici à Bayanga est bloqué alors qu'on jouait la 5e journée. Selon nos informations, certains joueurs accusent le président de la sous-ligue d'être proche d'un club et le manque de professionnalisme des arbitres. Malgré plusieurs réunions pour décompter la situation après la sanction de certains acteurs, la reprise n'est pas encore effective. Aujourd'hui, le souhait de Lioka Bulgenzo, un joueur du club Bomitaba, c'est de retrouver le stade municipal.
17: Dans d'autres villes comme Nola et Berberati, le championnat se déroule bien, mais ce n'est pas le cas chez nous à Bayanga. Nous avons un bon stade. Cependant, le football est à l'arrêt. Cela risque de gâter notre avenir car beaucoup de joueurs se livrent dans la boisson. Nous voulons aussi participer aux prochains playoffs.
16: L'équipe dirigeante annonce des démarches pour favoriser la reprise du championnat dans un bref délai. Thierry Beina Bosoko, président de la Sous-Ligue de Bayanga, précise les actions en cours.
18: Par rapport à différents malentendus entre nous avec les dirigeants des différents clubs, la Ligue est venue à Bayanga. On a tenu une réunion avec les dirigeants là. Avant qu'on puisse commencer le championnat, il faudrait qu'on forme d'abord les arbitres et on met en place ces deux commissions-là. Commission d'homologation et puis commission de sécurité. Il y a un formateur qui quitte Bangui pour venir former les arbitres au niveau de Nola. Donc je vais lancer un communiqué pour recruter les volontaires et les envoyer à Nola, les former avant qu'on puisse commencer. Ça, je rassure les joueurs, je rassure les fanatiques de football que d'ici dans le mois d'août, on va continuer le championnat.
16: Avant ce problème, certains matchs ont été joués la nuit. Ceci grâce à des projecteurs installés autour du stade municipal de Bayanga et une tribune réhabilitée grâce au financement de l'ONG VVF. Jean-Eudes Bagali et Parfait Edikomese depuis Bayanga, Radio Nekiluka.
3: Foot à l'international, poursuite de la première journée des matchs de groupe de la CAN féminine au Maroc.
4: À 18h, le Ghana affronte le Cap Vert et à 21h, un duel va opposer le Cameroun au Mali. Hier, les Zambiens ont malmené les Égyptiennes 6 buts à 0 et les Malawites ont renversé les Nigérianes tenants du titre. Et c'est tout pour ce journal sur Radio Ndekeluka. Merci à tous de l'avoir suivi. 6h13 sur Radio Ndekeluka, Elvire Kentombe. Et nous vous remettons l'antenne pour la suite des programmes.
3: Merci bien à vous, Nathan de Saint-Stéphane Ngoumé. On se donne rendez-vous à 7h pour la version Sango. Préparons-nous pour notre invité.
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3: 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Notre invité est Stanislas Boulimbe, sous-préfet de Bayanga. Au micro de notre envoyé spécial Parfait Edikomese, il parle de la situation sécuritaire et des retombées économiques du parc national Sanga.
21: Stanislas Boulimbe, bonjour.
22: Bonjour.
21: Il y a quelques mois en arrière, on assistait à une insécurité ici à Bayanga liée à des pratiques occultes, surtout le trafic d'organes humains. Mais aujourd'hui, il y a une nette amélioration. Qu'est-ce que vous avez mis comme mesure en place pour pouvoir empêcher ces actes qui ne favorisaient pas la libre circulation des gens?
22: Oui, il fut un moment que les jeunes de Yanti sont venus à Bayanga pour l'achat de ces ossements humains. Et du coup, un jour, il y a un enfant qui était parti chercher des balais, il a trouvé dans un sac des os humains. Cet enfant a transporté ce sac-là, il a ramené ça à la maison. La maman a ouvert maintenant les cordes et que du coup, ce sont des os. On a ramené au niveau de la police. Maintenant, j'avais appelé le docteur de venir prendre ces os-là et puis entasser encore dans un sac bien scellé. Le docteur l'a fait, on a mis ça au niveau de la police. 3 jours après, au lieu de nous informer, le maire sortant et le commissaire, ils ont pris ces sacs-là, ils sont partis au niveau du cimetière, ils ont pris un enfant qui l'ont payé à 3000 francs pour creuser un trou. Ils ont mis ce sac-là dedans et que la même nuit même, il y a quelqu'un encore qui est venu récupérer ce sac, il est parti avec. Et par rapport à ça, j'ai invité une réunion d'urgence et on a mis en place des comités de défense et j'ai ordonné à la police, la gendarmerie maintenant, de faire patrouille la nuit et qu'ils ont commencé. J'ai demandé même au niveau des APTS de nous soutenir avec leurs éléments d'éco-garde et on a commencé par travailler. Et jusque maintenant, la ville est calme, il n'y a plus rien, nous sommes tranquilles.
21: Il y a le calme à Bayanga, toutefois des présumés auteurs de ces actes ont été arrêtés et transférés à Nola. Mais jusqu'aujourd'hui, ces personnes ne sont pas jugées. Quel est le véritable problème?
22: Bon, moi je ne peux pas exactement... exactement te dire ce qui se passe au niveau de la justice, parce que la justice, elle est autonome. Elle sait comment elle gère ses affaires. Si la justice commet un peu de retard au niveau de la délibération de leur rôle là-bas, ça leur engage.
21: Mais que répondez-vous à ceux qui pensent qu'aujourd'hui, il y a certaines autorités qui seraient impliquées dans ces affaires?
22: Oui, pour certaines autorités qui sont accusées que ce sont eux qui sont à l'origine, il peut y avoir que c'est vrai ou c'est faux, moi, je ne sais pas.
21: Monsieur le sous-préfet, des touristes visitent régulièrement le parc national de Zangasanga. Quelles sont les retombées économiques pour la communauté locale? Puisque certains habitants pensent que tout va au niveau de l'État centrafricain, ça fait que la ville ou la population locale ne bénéficie d'aucune retombée économique de ces visites régulières du parc.
22: Je ne sais pas ce que la population est en train de dire, c'est-à-dire que les taxes touristiques de ces animaux-là, c'est la population de Bayanga qui en bénéficie. Pour nous, à Bayanga, vous savez, pour sortir à Bangui, que ce soit où, c'est l'avion qui nous transporte gratuitement. Tu ne payes rien. Tout ça, là.
21: L'avion transporte tout le monde ou seulement vous, les autorités locales?
22: Non, c'est pas les autres. Tout le monde. Il suffit seulement que tu as envie de sortir à Bangui. Tu viens, tu te fais enregistrer. On te prend gratuitement. Maintenant, au niveau du lycée, il n'y a pas assez d'enseignants. On a fait que les gens, les professeurs, eux, ils refusent de venir. Maintenant, c'est dans ces frais-là qu'on fait recruter des enseignants. Et la mairie a 40% sur les frais. Et avant que je n'arrive à Bayanga, en 2023, quand j'étais arrivé, il y a 7 millions qui sont déversés au niveau de la mairie. En 2024, il y a 9 millions. Et en 2025, il y a 22 millions versés par les APDS à la mairie.
21: Les APDS, ça veut dire?
22: C'est-à-dire aires protégées de la Zangasanga. C'est un projet qui gère les animaux, les éléphants et les gorilles. Donc, la population de Bayanga est bénéficiaire.
21: Mais pourquoi la localité n'est pas développée?
22: Mais si la localité n'est pas développée, ça c'est au niveau de la municipalité, parce qu'on verse l'argent au niveau de la municipalité, c'est au niveau du maire maintenant de pouvoir gérer cette affaire. Mais à chaque fois pour moi, je ne sais que faire le programme d'emploi, on arrête, j'envoie le programme d'emploi au niveau du ministère de l'Action du Territoire et j'envoie l'autre copie au niveau du ministère des Eaux et Forêts. Et maintenant, lorsque ils ont statué sur ce programme d'emploi, on reverse l'argent au niveau de la caisse de la mairie. Mais là, si la mairie n'arrive pas à ranger sa commune, ça, c'est pas la faute au sous-préfet, ni la faute aux populations.
21: Même si aujourd'hui, on parle des avantages du parc national Zangasanga, ici à Bayanga, certains habitants, surtout des cultivateurs, déplorent la dévastation de leurs champs, surtout par des éléphants. Et selon eux, lorsqu'ils veulent le revendiquer, on dit qu'il n'y a pas d'audience s'il y a une destruction des champs par des animaux sauvages. N'y a-t-il pas une démarche en cours pour, peut-être pour revoir cette décision afin d'éviter des révoltes, ce qu'on ne souhaite pas?
22: Pour ça, il n'y a pas maintenant assez de problèmes. Il y a un comité qui est mis en place. Entre-temps, la population traitait avec les gens des APDS. Et ces animaux sont assez nombreux. Plus de 3000 éléphants qui circulent toute la nuit dans la ville même de Bayanga.
21: 3000 ou 300?
22: 3000, je dis bien 3000 éléphants qui se promènent la nuit comme des cabris dans la ville de Bayanga. Et ces animaux, ces éléphants-là, au fur et à mesure, ils ne savent que détruire les champs. Tu arranges le champ aujourd'hui, la nuit, jusqu'à demain, quand tu reviens encore, le champ est plat. Si on paie le champ aujourd'hui, demain, on repaie encore. C'est-à-dire, par jour, on ne sait que payer ces chances-là. C'est-à-dire, même si tu as l'argent, comment, tu ne peux pas. Mais néanmoins, la population vit du champ. Et c'est par rapport à ça qu'on a réfléchi longtemps pour dire que non, il faut mettre le comité en place. Le comité a été mis en place, je suis le président. Donc la semaine surpassée, nous étions partis juste pour nous présenter à la population que désormais, si vous avez des problèmes au niveau du champ, vous venez vers ce comité et le comité va aller évaluer les dégâts et puis revenir maintenant pour aller vers la direction des APDS pour pouvoir voir dans quel cas les APDS peuvent contribuer à réparer ce champ.
21: Autre sujet, monsieur le sous-préfet, c'est la dégradation très avancée des routes entre Bangui et Bayanga. Certaines personnes pensent qu'on a une piste rurale au lieu de parler de la route nationale. Qu'en dites-vous et quelles sont les conséquences?
22: Ah, s'agissant du problème de la route, n'en parlons pas. Je crois que Bayanga se trouve juste aux cornes même de la carte de la République centrafricaine. Elle est juste à côté du Congo et du Cameroun. Je crois que depuis même plus de 50 ans, la voie qui quitte Baoro, Karno, Berberati jusque chez nous à Bayanga, cette route-là n'a pas été arrangée depuis 50 ans. Nous sommes dans des problèmes, la circulation est un peu difficile, pas de trafic, c'est la moto qu'on utilise ici. C'est très déplorable, vraiment. Je lance un appel très vif au gouvernement centrafricain de pouvoir penser à arranger cette voie. Ça, au moins une fois dans les 20 ans quand même, ça peut nous aider.
21: Monsieur Stanislas Boulembe, je vous remercie.
22: C'est à moi de vous remercier.
3: Et voilà, comme vous venez de suivre, c'est bien notre invité du jour sur Radio Ndeke Luka. Il est bien sous-préfet de Bayanga. Il répondait aux questions de notre envoyé spécial depuis ce lieu. Parfait, Teddy, comme c'est 6h22, minutes. Nous repartons actuellement pour de la musique et après, ça sera bien l'heure de suivre d'autres business ou encore la suite de notre programme. À 7h00, ça sera le thème de suivre le journal en langue nationale Sango, en Bokassa Centrafrique Économique Tropicale Fiesta.

0: Pourquoi tu ne dis que Luca? Un jour, une question.
1: Bon, moi, je veux juste savoir pourquoi on dit qu'on ne balaye pas la nuit ici chez nous. Merci.
0: Voilà, comme vous venez de le suivre, c'est une centrafricaine qui a demandé de savoir pourquoi dit-on qu'ici en République centrafricaine, on ne balaye pas la nuit. Ce que nous avons pu récolter comme réponse pour cette jeune demoiselle ou cette auditrice de Radio Ndekeloka. Nous devrions juste savoir qu'ici en République centrafricaine, balayer la nuit est un tabou lié à l'interdiction de chasser la chance, de déranger les esprits et de jeter des objets de valeur par inadvertance. On croit que le balai n'enlève pas seulement la poussière, mais aussi la bénédiction, la paix, la richesse qui réside dans la maison. La nuit appartient au monde invisible, dit-on. Balayer à ce moment risquerait de fâcher ou de chasser les esprits protecteurs et les ancêtres qui veillent sur le foyer également. C'est pourquoi on dit également que le manque de lumière d'autrefois, il était facile de jeter par erreur un objet important ou de l'argent, les ordures également. Alors sans éclairage moderne, le bruit ou le mouvement dans la cour la nuit exposait à des dangers comme des piqûres d'insectes, des serpents ou de mauvaise visibilité. Voilà ce que nous avons pu récolter comme réponse à cette question posée aujourd'hui dans votre chronique. Un jour, une question, pourquoi dit-on qu'on ne balaye pas en République centrafricaine? On vous souhaite bien un bon mercredi et on vous dit à la prochaine pour d'autres questions, toujours sur Radio Ndekeloka.
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Et après ça, c'est votre météo sur Radio Ndeke Luka aujourd'hui pour ce mercredi. Commençons bien à Bangui ici. À Bangui aujourd'hui, le ciel restera très chargé, c'est-à-dire les températures vont évoluer entre 22 et 29 degrés au cours de la journée. Bien que dans les après-midi, il y aura un peu de soleil, mais la pluie sera toujours présente. 22 degrés ce matin, si un lit risque de pluie élevé à 40%. Très nuageux avec des possibilités de foyers orageux. Jusque dans les après-midi, nous allons brasser à Bangui 29 degrés avec les risques de pluie élevés à 35%, avec un peu de présence du côté du soleil. Dans la soirée et jusque dans la nuit, 24 et 22 degrés, les risques de pluie sont élevés à 20%. Il fera un peu frais dans la soirée jusque dans la nuit depuis Bangui. Vous écoutez Radio Ndeke Luka depuis Bangui Kuka, Bangui Kwatazongo. Vous avez vos infos du ciel pour aujourd'hui. Quittons Bangui pour Bambari maintenant. Bambari dans la Waka aujourd'hui, attention, visibilité réduite au début de cette journée. Les températures depuis Bambari vont varier entre 21 et 28 degrés au cours de la journée. Dans les après-midi, il y aura bien du soleil, c'est-à-dire depuis ce matin à Bambari, le ciel est bien couvert des nuages, risque de pluie élevé à 30% avec 21 degrés. Dans les après-midi, Bambari va embrasser 28 degrés, un peu de soleil et puis voilà, très nuageux également à un moment. Et ce soir, jusque dans la nuit, 22 et 21 degrés, risque de pluie élevé à 20% depuis Bambari là-bas. Il se pourrait bien qu'il pleuve également à partir dans les heures tardives, allez dire, depuis Akwe 4, centre-ville, Mbela ou encore Kombele. 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Vos infos du ciel sont livrées pour ce mercredi. Préparez vos parapluies ou encore préparez-vous bien, couvrez-vous bien pour cette nuit. Sur Radio Ndeke Luka, voilà, mille excuses à votre endroit, chers fidèles connectés de 100.9 FM. Voilà, les caprices des machines. Nous sautons maintenant pour d'autres programmes.

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1: 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Il est chez ma page, hein.
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1: Elle est chez 25 000 déjà. 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Et que mon chien, il savait.
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3: 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Mais là, so, à la tenue, l'eau, le but est le sang qu'on a la paix. Parce que les critères, ça, là, doit-il tenir à valider, ni. Maman, est-ce que c'est normal? Il voit comment il est traité.
4: Je peux parler, je peux parler.
2: Maman, parler. Le Sénat d'Ourinaya, paix.
1: Écoutez, on a dit dans les critères que tout doit se passer dans la transparence.
3: Voilà!
1: Ce que vous êtes en train de faire, c'est la transparence?
5: Non, hein? C'est la transgression.
1: La transparence, je suis écrit, mais à la pratique, c'est pas la transparence.
3: C'est la violence.
1: Mais ça, c'est quoi?
3: Maman, qu'on dit, à la base.
1: Mais en Europe, c'est pas comme ça. On dit l'homme qu'il faut à la place qu'il faut. Si on dit c'est 500, on doit écouter 500. Mais vous prenez les dossiers jusqu'à 25 000? Mais les 25 000, qu'est-ce qu'ils vont faire? Vous allez bouffer leur argent et puis ils vont rentrer les mains vides à la maison.
3: Et hein? La vitesse, je suis apte. Je suis là-bas, condition. Je suis sorti avec Johnny. Et je suis sur le limbi. Moi, je suis vigile à Karo. Je suis en paix. Je suis en bêtise. Je suis capable de tenir le défaut de la population. Mais en paix, je suis en paix. Je suis en paix. Je suis en paix. Je suis en paix. Je suis en paix. Je suis difficulté la santé. Alors arrêtez la bien mungwa et rien à dossier ni. Il y a la
1: personne.
3: Et quoi ça t'a pas
1: ça
3: que tu as
1: pas
3: ça.
1: Ah,
3: ça,
1: il a
3: fait.

0: Voilà, c'était là le Linga ou encore Sketch Linga, un temps de rire mais de conseiller également, qui sensibilisait sur les conditions de recrutement des vigiles dans ce village Linga. Sur Radio Ndekiluka maintenant, il est temps de vous livrer quelques événements ayant marqué la date du 29 juillet. Sur Radio Ndekiluka, votre éphéméride, notons que la date du 29 juillet est marquée par des événements administratifs, institutionnels et culturels significatifs en RCA. C'est-à-dire que le 29 juillet 2024, le ministre de la Défense nationale et de la Reconstruction de l'Armée a présidé cette cérémonie traditionnelle au ministère de la Défense à Bangui. Ce rendez-vous vise à renforcer le patriotisme, la discipline et la cohésion au sein des forces armées centrafricaines FACA. Le bureau de la FAO et le programme alimentaire mondial PAM à Bangui utilisent fréquemment la fin du mois de juillet pour tenir les sessions de cluster sécurité alimentaire nationale. Comme ce fut le cas du 29 juillet 2025. Cette même date toujours en 2023 cette fois-ci, le célèbre artiste centrafricain Ozaguin, alias Girafe Noir, a organisé un grand concert live pour la paix et le développement au Centre culturel Ombre et Lumière de Bangui. Cet événement majeur de la scène musicale kino-centrafricaine avait été précédé d'un match de football de fraternité entre journalistes et artistes locaux. Toujours la date du 29 juillet, mais nous reculons un tout petit peu. En 1907, début du premier camp scout sur l'île de Brownsea en Angleterre, marquant la naissance officielle du scoutisme par Robert Baden-Powell. Voilà ce qui a marqué la date du 29 juillet que nous vous avons livré comme petite histoire aujourd'hui. Ça va vous permettre de remplir également vos petits carnets d'histoire. C'est fini. Tout doucement, comme ça, nous embrassons la fin de cette première partie dans la tranche matinale de l'info. Votre chronique, un jour une chanson, et après, on va se préparer pour atterrir dans le monde de 7h et suivre le journal en langue nationale Sango.
1: Bonjour à tout le monde. Je suis mademoiselle Bilika Christelle Jaël. J'habite au quartier Pitevo. Je veux qu'on écoute la chanson de Linda. Le titre, c'est La vie qu'on mène.

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22: Il se passe actuellement sur une galitie dans l'AP. Il pique galitie de gauche à droite, il s'y attaque par les mains, à part la gagne dans le terrain.
17: Société civile a carrément tué dans le terrain sous pépé. Majos Barry, ou à quoi soutenir Bumbisa qui permet de nous dire que nous sommes dans la cité de l'Afrique au GDC, le poteau de la team en bas, en zone où ça a été un peu pépé.
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2: 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Attendez, il faut s'y aller à l'hôpital. 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
2: 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Je ne sais pas si tu as fait la moto.

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0: 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J'aurais été à Sana, boycotté le décollage de la 310 de la Yemenia. J'aurais été voir mon grand-père une dernière fois, lui dire que je m'occupe de sa fille, qui ne s'inquiète.
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0: 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Après matinale info, c'est la matinale service qui démarre par le résumé d'actualité, toujours présenté par Nathan de Saint-Stéphane et Ngombe. Bonjour Nathan.
3: Rebonjour Elvire Kentombe, confort d'écoute à tous nos auditeurs. Depuis près d'un mois, les files d'attente s'allongent chaque jour devant les stations-service de Bangui. Conducteurs de moto, taxis, véhicules particuliers et transporteurs passent parfois plusieurs heures devant dans l'espoir d'obtenir du carburant. Face au silence des autorités, l'inquiétude gagne la population. On en parle avec Jeff Dao.
4: Depuis plusieurs jours, les stations-service de la capitale sont prises d'assaut. Sous le soleil, de nombreux usagers patientent pendant des heures pour se ravitailler. En l'absence d'une communication officielle du gouvernement sur cette situation, l'inquiétude grandit au sein de la population.
5: Bon, nous, en demandant au gouvernement d'informer, il faut le gouvernement veiller sur nous.
6: Nous nous posons cette question car nous ne comprenons pas quel est le véritable problème. Le gouvernement ne communique pas à ce sujet. Nous ne savons pas si cette rupture est due à des causes extérieures ou si elle provient de chez nous.
7: Le gouvernement ne nous informe pas de ce qui se passe actuellement. Le gouvernement a l'obligation d'informer la population pour leur calmer, pour leur montrer vraiment la situation exacte.
8: Je vois que le gouvernement doit chercher des solutions par rapport à ce problème parce que s'il ne parle pas, ça ne veut pas dire qu'il oublie la population.
9: Le gouvernement ne communique même pas alors que nous devons avoir de la solution à tous les problèmes des carburants.
4: La société civile n'est pas restée silencieuse. Marjos Barry, rapporteur de l'Observatoire de la gouvernance démocratique en Centrafrique, OGDC, pointe du doigt la mauvaise gestion du gouvernement.
10: La crise de carburant que traverse actuellement notre pays est le reflet de la plus grave défaillance dans la gestion des affaires publiques. Ça paralyse les activités économiques, ça aggrave les difficultés quotidiennes d'une population déjà confrontée à un coût de la vie élevé.
4: L'opposition demande également des explications. Eli Wefio, président du parti Kwanakwa, demande au gouvernement de se prononcer sur cette rareté du carburant à la pompe.
11: Lorsque le peuple manque de carburant et que ça pousse des problèmes, il faut réagir au niveau anticipatif. Ce qui va amener des problèmes, il faut que le gouvernement, à partir de ses techniciens, prépare des communications.
4: En attendant une réaction officielle des autorités, les longues queues persistent devant les stations-service de Bangui. Cette rareté des hydrocarbures est également signalée à l'intérieur du pays, où le litre d'essence se vend parfois entre 3 000 et 5 000 francs CFA. Une situation qui perturbe les activités quotidiennes des usagers.
3: Autre actualité, les membres du Conseil des leaders pour la paix et la sécurité nationale ont déposé hier une plainte contre X auprès du procureur de la République près le tribunal de grande instance de Bangui. Cette action fait suite aux violences de Hamda Fok dans la Vakaga. Le collectif exige que les auteurs et les commanditaires soient traduits en justice. Aristide Briand-Roboise, l'un des membres, au micro de Edouard Rogoussé.
12: Nous avons réagi au même titre que tout le monde après l'attaque lâche et barbare de ces individus sans foi ni loi à Hamda Fok. Malheureusement, force est de constater que ceux qui nous attaquent, c'est depuis 20 ans que ça dure et ils sont toujours dans la perfidie. Les formes changent, les localités changent, mais le mal reste. Voilà pourquoi nous avons décidé d'avoir un temps effectivement politique pour se prononcer sur la question et un temps judiciaire pour que les auteurs, les co-auteurs, les complices soient poursuivis, punis pour que enfin que les victimes puissent avoir la justice. Nous avons déposé cette plainte et cette plainte naturellement qui va être nourrie effectivement par d'autres éléments parce que notre travail ne finira pas seulement avec le dépôt de cette plainte afin que ce plainte contre X soit contre un visage qui sera identifié.
3: En guise de rappel, la ville frontalière de Hamda Fok a été attaquée le 30 juin dernier par des groupes armés rebelles de l'ASP. Cette offensive a causé des

0: pertes en vies humaines, provoqué le déplacement de milliers de personnes et aggravé la situation alimentaire dans la localité. Alors à l'international, Verken Tombé, la visite à Bamako au Mali, le président sénégalais Bassirou Diomaye Faye a réaffirmé la disponibilité de son pays à accompagner le Mali, notamment dans la lutte contre le terrorisme et sur les questions régionales. Président en exercice de la CDAO, il ne s'est toutefois pas exprimé sur cette organisation, alors que le Mali fait désormais partie de la Confédération des États du Sahel avec le Burkina Faso et le Niger. Parlons sport, football à l'international. Poursuite de la première journée des matchs de groupe de la CAN féminine au Maroc. À 18h, le Ghana affronte Cap-Vert et à 21h, un duel va opposer le Cameroun au Mali. Hier, les Zambiennes ont malmené les Égyptiennes 6 buts à 0 et les Malawites ont renversé les Nigériennes tenant du titre 3 buts à 2. Ainsi s'achève le résumé d'actualité en français. On entame la version Sango après cette courte pause. 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
5: Il peut dire que le gouvernement a un peu de temps à faire des choses. Il a une solution. Il a fait des congrès.
6: Il s'est passé actuellement sur une qualité. Il a une qualité de gauche à droite. Il s'est dit qu'il n'y a pas de parler. Mais il n'y
1: a société civile a carrément eu un droit de tenir. Mais Joss Barry, il a un petit peu de temps qui permet de faire des choses. Il a un peu de temps dans la société de l'Afrique, OGDC. Le porteur a dit qu'il a une zone qui a été faite.
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9: cette fois-ci, il peut y avoir ton soir peur parce que à chaque fois ton crise à Tiga, Ambenia Zoa que l'on doit même à l'annoncer ni avant qu'il y ait. Mais là, comme Béni Justice a bouilli tenait à régler le problème là, si il bouillit Nayati collectif, il agit effectivement Nayati prévention aussi. Voilà pourquoi il bouillit tenait que il saisit justice du quadroti parce qu'il doit d'abord commencer sa confiance dans justice du quadroti avant que Gona. Deuxième étape, c'est la justice internationale. Voilà pourquoi il bombe Tissokwa, il gagne, il mouna procureur de la République, solo Yambani, dans les Guéni, et il pensait que à que devoir faire tout citoyen. 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

Voilà, merci pour ce titre Super Superstar Zinda. Vous avez communiqué sur Radio Ndekeloka. 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

0: Nous poursuivons ici. 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
0: Et voilà, nous allons sauter maintenant pour la chronique Bien notre santé.
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2: Salut à tous. Nous parlons aujourd'hui du fait que le travail prend toute la place dans notre vie. Dans notre société moderne, le travail est souvent au centre de nos vies. Mais rester concentré en permanence sur ses tâches, sans jamais prendre le temps de souffler, peut avoir des conséquences sérieuses sur la santé. Physiquement, le corps s'épuise, fatigue chronique, maux de tête, troubles du sommeil, douleurs musculaires. Mentalement, le stress s'accumule, la concentration diminue et l'anxiété s'installe. Et à long terme, ce rythme peut mener au burn-out, une véritable maladie de l'épuisement. Le problème, c'est que beaucoup pensent que se détendre est une perte de temps. Or, en réalité, c'est tout l'inverse. Une pause, une respiration, un moment de détente permettent de recharger les batteries et d'être plus efficace ensuite. Alors, comment trouver l'équilibre? S'accorder de petites pauses régulières, même de 5 minutes. Bouger, marcher, respirer profondément. Quelques minutes de rire avec les collègues quand vous êtes au bureau, votre lieu de vente et hors du travail. La lecture, le sport, la musique, surtout les musiques douces, enfin selon votre choix, des moments en famille vous aideraient énormément. Pour finir, retenez que se détendre, ce n'est pas fuir ses responsabilités, c'est prendre soin de soi pour mieux les assumer. Le travail est important, mais la santé est essentielle. Et rappelez-vous, un esprit reposé est toujours plus productif qu'un esprit épuisé. 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

Après ce magazine, nous sommes toujours scotchés dans notre petit train musical, 8h55 minutes, donc très très bientôt, nous suivrons les points d'actualité une fois atterrés dans le monde de 9h. Cette fois-ci avec Marie-Lou, devenir femme, dès là le

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0: Voilà, il est bien l'heure de suivre ces points d'actualité les tout premiers de ce mercredi, 9h sur Radio Nekeluka avec Nathan de Saint-Stéphane et Ngombe. De plus, bonjour Nathan.
2: On se resalue Elvire Kentambi, confort d'écoute à tous nos auditeurs. Depuis près d'un mois, les files d'attente s'allongent chaque jour devant les stations-service de Bangui. Conducteurs de moto-taxi, taxi, véhicules particuliers, transports passent parfois plusieurs heures dans l'espoir d'obtenir du carburant face au silence des autorités. L'inquiétude gagne la population. Et puis les membres du Conseil des leaders pour la paix et la sécurité nationale ont déposé hier une plainte contre IX auprès du procureur de la République près le tribunal de grande essence de Bangui. Cette action fait suite aux violences de Amdafok dans la Vakaga. Cette collectif exige que les auteurs et commanditaires soient traduits en justice. Alors à l'international, les autorités ougandaises ont annoncé hier la fin de l'épidémie d'Ebola dans le pays. Une déclaration qui suscite toutefois des interrogations. L'Organisation mondiale de la santé estime que les délais recommandés pour déclarer officiellement la fin de l'épidémie n'ont pas encore été respectés. Depuis janvier, une vingtaine de cas ont été enregistrés en Ouganda, dont plusieurs sont venus de la République démocratique du Congo où l'épidémie est toujours en cours. En sport, au football, les éliminatoires de la Soulique de Kokoro 1 se poursuivent. À 14h, Plateau City va affronter Red Star et à 16h, Angel va opposer Madala à FC Kina. 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

0: secteur. Le travail des enfants reste une réalité préoccupante dans le pays. Selon les conclusions d'une étude, de nombreux mineurs quittent l'école pour travailler dans des champs, les sites miniers, artisanaux ou le petit commerce afin de subvenir à leurs besoins. Les experts recommandent de renforcer la sensibilisation sur le droit de l'enfant, les actions de prévention et l'appui aux familles pour lutter durablement contre ce phénomène. Autre actualité, les habitants du quartier Yassimadi dans le 5e arrondissement de Bangui redoutent les conséquences de la pluie, de la saison des pluies. Déjà plusieurs maisons sont inondées. Dans ce secteur, les sinistrés peinent à faire face à leur quotidien. À l'international, réuni à Johannesburg, le Parlement panafricain a appelé à des actions urgentes pour mettre fin aux violences xénophobes visant les ressortissants africains en Afrique du Sud. Les parlementaires dénoncent une recrudescence des attaques qui ont fait au moins 4 morts et provoqué le déplacement de dizaines de milliers de personnes, selon les autorités sud-africaines. En sport, basketball, démarrage demain de la 14e journée du championnat de la Ligue des Bangui en senior masculin. À 16h, Plateau affronte V6 BBI et à 17h30, Restart joue contre Warriors. 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
3: c'est comme si c'était encore parmi nous.

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1: 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Mon double, il faut m'éduquer. Mon phare, mon débat, comportement, je me demande, mon ami. 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
1: 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Mais il y a une somme qui est d'accord avec moi, j'allais gagner. 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Sanctionné, tenant, si je peux comprendre. C'est pas à partir de tout ce moment, comme je m'en bien appris ça. 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Il m'a dit attention. Bien, il m'a dit sanctionné. Il m'a dit preuve là, il y a une date. Il m'a dit il m'a dit il m'a dit il m'a dit il m'a dit il m'a dit il m'a dit il m'a dit il m'a dit il m'a dit il répondre oui, si vite là. 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
0: 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Merci beaucoup à la famille qui rimba depuis que t'es né. 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

0: 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Il est 11h, nous vous invitons à suivre le point d'actualité présenté par Emmanuel Tsambolifis. Bonjour Emmanuel.
1: Bonjour Nina Vertia Niaboudé, bonjour à tous. Depuis près d'un mois, les files d'attente s'allongent chaque jour devant les stations-service de Bangui, conducteurs de motos.

0: Jenny Baluta na uku.
1: Tour de contrôle.
2: Ladies and gentlemen,
3: bienvenue à bord. Bientôt nous allons décoller. Les commandants de bord vous demandent de serrer vos ceintures.

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1: Justement, c'est sur cette belle rumba de la waka. Le papa biscuit, que nous démarrons la lecture des vœux d'anniversaire. Je vous rappelle, madame, mesdemoiselles et messieurs auditeurs internautes de Radio Ndekiluka, que nous sommes aujourd'hui mercredi 29 juillet 2026. C'est donc le 210e jour de l'année. Devant nous, il reste 155 jours. Et c'est le troisième jour de la 31e semaine. Nous fêtons les prénommés Marti. Nous souhaitons bonne fête patronale à toutes celles qui portent ce prénom. Le signe du mois, c'est Lion. Pierre qui roule n'amasse pas mousse. L'adage du jour qui signifie qu'une personne qui change constamment de lieu ou d'activité accumule difficilement des biens ou de l'expérience durable. Journée internationale du tir, c'est l'événement. Mais nous savons que cette date, 29 juillet, vous rappelle un événement personnel particulier.

0: Notre Mongangua. Mais dis donc. René Yo. Les souffrances. Les douleurs. Les chocs de la vie. 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Est-ce que ça va bien? Ça va bien chez vous?
1: Mama
0: Melvin Gengou.

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Ah bon? Anniversaire, tiens, jumeau, na jumelle. Jour de chance aujourd'hui, quoi. Sandy, Priscilla, merveille. Sandy, la grâce, magnifique. Joyeux anniversaire à vous deux. Mise en place terminée chez Papa Cyrus et Emmanuel. Joyeux anniversaire à vous.

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Le titre de cette chanson c'est Kangi, le goulet.

Devinez le titre qui va suivre. Devinez ça. Est-ce qu'on doit garder le rythme? Le rythme vous plaît? On le garde? D'accord alors.

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vous de jouer sur la zone de Kelouka. Notre souhait d'anniversaire, c'est la maman Mout et Valérie, le père Mout et Jean-Paul, son fils Dylan, ses sœurs Mout et Marlise, Mout et Keren, Mout et Gracia, Mout et Eunice, sa femme Mapuka 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
1: Britannique.

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À vous de jouer, c'est le top. À vous de jouer, c'est la tranche de Radio Ndekeluka. Là, il est 11h33, le titre qui passe. Et celui de Mélanie Mété. Merci.

heureux d'anniversaire sur Razon de Keluka. En effet, ils sont nombreux à souffler. Une bougie de plus sur ce jour 29 juillet. Mais nous pensons également à celle qui se prénomme Marthe. Nos mamans Marthe, nos tantes Marthe. Nous leur souhaitons une bonne fête patronale. Une pensée pour Madame Marthe Kirima. Bonne fête patronale à vous.

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Mercredi tradit moderne, dans la tranche à vous de jouer. Et j'espère que vous aimez ça aussi.

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avait encore élevé le niveau de l'un des quelucatisations Goro Martial là. Franchement, il est fort. 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Mais le bolet ni le ndjernalo sont graves, surtout riz parfumé. 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

0: 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Vous allez rentrer à la maison et puis brusquement tout à coup soudain comme ça sans élégance, vous allez demander à vos épouses de vous préparer ça. Ensuite, elles vont vous demander où est-ce que vous avez goûté ça. Voilà que les problèmes vont arriver. Voilà. 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
1: Le trafic magique.
0: Mais répétez ni si haut. Soit l'enregistrer en même temps. Bon voilà, j'étais en train de dire que musique niso, un rythme niso, un petit inspiré zo, ou bien à fungi bolet, sosti bolet, nape, malé tomate, nafuku veke. Et puis Nyamani, il faut avoir une albaïni. 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Et puis, faut avoir un dadena à ton. Après, accompagner l'eau. Nari parfumé. Ou bien, père. 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Bon, voilà, vous êtes sauvés.

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0: Avut de joie sur razon de chelu ca la lecture de vœux d'anniversaire nous emmène dans la famille of Bitigalama depuis quartier Kmetene. 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
0: 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La soirée, la tenue, la radio de Kéluka.
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0: Et puis, c'est ça l'anniversaire, là, là.
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0: Ah, c'est ça, là, le 11 mars. Bon, d'accord. 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

0: Sophie Lucas nous annonce.
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0: 12h sur Azonde Kiloka, le dernier point d'actualité de la journée, toujours présenté par Emmanuel Sambolé.

0: Habitants du quartier Yassimandjish dans le 5e arrondissement de Bangui redoutent les conséquences de la saison des pluies. Déjà plusieurs maisons sont inondées, dont ce secteur, les sinistrés peinent à faire face à leur quotidien. Et puis football, le championnat de la sous-ligue de Bayanga dont la Sangambaïri est à l'arrêt depuis 2 mois. Cette suspension fait suite à des désaccords entre le président de la sous-ligue et les joueurs de certains clubs. Les passionnés de football demandent la reprise de la compétition. 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

Dako sur Radion de Kiluka dans la tranche, à vous de jouer. Midi 8 minutes, nous démarrons l'émission et c'est toujours avec toi, Sakwa. Sakwa de la culture générale, Sakwa des devenirs de celui des sports. 72, 29, 52, 52, 75, 93, 103, 33, ce sont les numéros qui vous permettent de participer à cette émission. Au micro, je suis Nina Verdiane Niavodé.

0: Mandakos, sur raison des Kelouka dans la tranche, à vous de jouer 12h12 minutes en prenant le premier candidat qui est là au bout du fil.
1: Bonjour Nina.
0: Oui, c'est l'arrivée de qui?
1: Léni Lalaoui.
0: Léni Lalaoui, pour jouer dans Kitsakwa, on en a trois, culture générale, sport et devinette.
1: Culture générale.
0: Dans le Sakwa de la culture générale. Ok, on y va?
1: Oui, je suis prête.
0: D'accord, vous allez nous dire quel est le pays africain qui a plus de capitales.
1: Il n'y a pas de proposition?
0: Non. Le pays africain qui a le plus de capitales est lequel? Attention, Léni, hein? Oui, mais vous participez individuellement.
1: Oui, je suis sûr.
0: J'ai entendu la voix qui vous parle là-bas à côté.
1: Non, je suis sûr, bien.
0: Bon, revenez alors.
1: Oui.
0: Bonjour ici. Bonjour, bienvenue dans Mandako, c'est l'arrivée de qui?
2: Bonjour Nina Verdan, c'est la depuis Bambaru.
0: Pour jouer dans le Sakwa de
2: culture générale.
0: Le Sakwa de la culture générale. Quel est le pays africain qui a le plus de capital?
2: Pays africain.
0: Le pays africain qui a le plus de capital?
2: Bangui.
0: Non, le pays africain qui a le plus de capital. Bangui est la capitale de la République centrafricaine. Je vous entends à peine. Revenez alors.

Mandako sur Radion de Kieluka, Mandako dans la tranche, à vous de jouer, Mandako. Avec trois sakwas, sakwas de la culture générale, sakwas des sports et sakwas des devinettes. Merci à Igor Tanzambe pour ce titre, Mandali. Là, nous retrouvons Descendant Belouma avec sa salsa. Ici, ami.

0: Bonjour à l'auditeur qui est là.
1: Oui, bonjour.
0: C'est l'arrivée de qui?
1: C'est l'arrivée de Singa Belmando.
0: Ah ah, Singa Belmando veut jouer dans Quetzapa?
1: Oui, je propose ça part de l'espoir.
0: Le sapin d'espoir, hein?
1: Oui,
0: d'accord. Que signifie FIFA?
1: FIFA?
0: Oui. Vous les avez.
1: Bon,
0: revenez vite alors. Bonjour. Nina Verdian, c'est moi et vous.
2: Oui, monsieur Waka, Josué de quartier d'Amala.
0: Ah ah, Josué depuis quartier d'Amala veut jouer dans Quetzapa. Le Sakpa de la culture générale. Dans quel pays africain se trouvent les pyramides?
2: Je propose RDC.
0: En RDC.
2: Oui.
0: D'accord. On va vérifier si c'est la bonne réponse ou pas. On y va? Ah, il est parti, hein? Bon, on va quand même vérifier sa réponse là. 3, 2, 1. Ah, il faut revenir. Bonjour de ce côté.
3: Bonjour.
0: Ça va?
3: Ah, très bien.
0: C'est l'arrivée de qui?
3: La part de Constant Fulbert, 8 ans, depuis Bosnou Croisement.
0: Vous voulez jouer dans Quetzapa? Le Sakpa de sport. Combien de pays africains ont participé à la Coupe du Monde 2026?
3: Je propose
0: 10. 10. On y va? On vérifie?
3: Oui.
0: Vous êtes sûr que c'est la bonne réponse?
3: J'ai menti.
0: Bon, on vérifie alors. 3, 2, 1. Et puis vous avez gagné, hein? Bravo, on est ensemble. Mandako. Sur Radio Ndekeluka, la radio de tous.

Transcendant Bellum avec son orchestre EcoStar. Merci. Hehehehe.

0: bonjour à l'auditeur qui est là dans Mandako.
1: Bonjour, la fille.
0: C'est l'arrivée de qui?
1: C'est l'arrivée de Padou Antelme, il venait de Kindele.
0: Mm-hmm. Pour jouer dans Kitsakwa.
1: Nous avons comme le Sakwa parce que la radio n'est pas disponible chez nous aujourd'hui.
0: Bon, on a Sakwa de la culture générale, Sakwa des sports et celui de la culture générale. Le Sakwa de la culture générale. Vous allez nous dire quel est le plus jeune état d'Afrique. Le plus jeune état africain. C'est quel état?
1: Il n'y a pas de proposition.
0: Non, il n'y a pas de proposition. Hein?
1: Le plus jeune état d'Afrique. Permettez-moi de réfléchir un peu.
0: Quel est le plus jeune état africain?
1: Bon. Je vous propose le Cameroun.
0: Le Cameroun. On vérifie?
1: Oui. Oui, on vérifie.
0: Chap, chap. 3, 2, 1. Apparemment, ça n'a pas marché. Il faut revenir. Bonjour à l'auditeur qui est là.
2: Bonjour, Nina.
0: Oui, c'est moi et vous.
2: Bonjour, Étienne.
0: Ah, Étienne. Pour jouer dans quel Sakwa? Sakwa de la culture générale. Ok, on y va?
2: Oui.
0: Quel est le plus jeune état de l'Afrique?
2: Soudan du Sud, je propose.
0: Le Soudan du Sud. D'après qui?
2: Oui. Étienne.
0: On vérifie si c'est la bonne réponse ou pas. 3, 2, 1. Yes! C'est gagné. Bravo à vous, Étienne.
2: Et Nina. Hello.

0: Mandako sur Radio Ndekeluka, il est midi 24 minutes. Bonjour à l'auditeur qui est là.
1: Oui, bonjour, Nina Verdian.
0: C'est l'arrivée de qui?
1: C'est l'arrivée de Zingé, Dieu donné, Dieu Galaba de la Sinistrée.
0: Et il veut jouer dans quel Sakwa?
1: Je propose Culture Générale.
0: Le Sakwa de la Culture Générale, super. Quel gaz les plantes absorbent-elles pendant la photosynthèse?
1: Bon. Gaz? Vous dites quoi? Pardon?
0: Quel gaz les plantes absorbent-elles pendant la photosynthèse?
1: Gaz carbonique.
0: Gaz carbonique, on vérifie?
1: Oui.
0: Êtes-vous sûr d'abord que c'est la bonne réponse?
1: C'est moi pour vous dire.
0: D'accord. Dieu donné qui?
1: Dieu donné Zingy.
0: On vérifie. 3, 2, 1.
1: Apparemment.
0: On est ensemble, merci. Mandako. Bonjour, vous êtes dans Mandako, bonjour.
1: Ouais, bonjour.
0: C'est l'arrivée de qui?
1: L'arrivée de Jibena, de l'UTK 15, route de Tamara.
0: Pour jouer dans quel Sakwa? Le Sakwa de la culture générale, d'accord. Dans quel pays africain trouve-t-on les pyramides de Gizeh? Les pyramides.
1: Pardon?
0: Dans quel pays africain trouve-t-on les pyramides de Gizeh? Les pyramides se trouvent dans quel pays africain?
1: Quelle pyramide, pardon?
0: Les pyramides de Gizeh.
1: Gizeh?
0: Oui.
1: En fait, encore deux mois, une seconde. Bon.
0: Vous les avez.
1: Aucune idée.
0: Aïe, on va revenir alors. L'émission, okay, c'est pour ça. À bientôt.

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Et si vous êtes en train de chercher le titre de cette chanson, ben je vous réponds que c'est Oko Singaifum de Evo Loco Joker. Il est midi 34 minutes. Si vous êtes à table, je vous souhaite bon appétit en même temps. Mandako, c'est l'émission de la tranche, à vous de jouer sur la 100.9 FM, la chaîne 972 et le site de proximité www.radiondekeluka.org. Mes amis, vous savez bien. Écoutez la partie ici.

0: Andako. Bonjour à l'auditeur qui est là.
1: Bonjour.
0: C'est l'arrivée de qui?
1: C'est l'arrivée de Wapama Labaden. Depuis qu'il a fait Benzine.
0: Et puis il veut jouer dans Kids à quoi lui?
1: Dans le Sakwa d'espoir.
0: Le Sakwa d'espoir?
1: Oui.
0: D'accord, dans le Sakwa d'espoir là, vous allez nous dire que signifie FIFA?
1: Fédération internationale football association.
0: D'accord, on vérifie si c'est la bonne réponse ou pas. Valdez, c'est ça?
1: Oui, Bardel.
0: Bardel.
1: Oui, Bardel, pas mal.
0: On vérifie si c'est la bonne réponse ou pas. D'accord?
1: Oui.
0: 1, 2, 3, on vérifie. 3, 2, 1. Merci beaucoup. Il y a toutes tes soeurs, tous ses frères qui sont contents en même temps. C'est bien les vacanciers.

0: Bonjour à l'auditeur qui est là dans Mandako.
1: Oui, bonjour.
0: Ça va?
1: Oui, Bataliment.
0: Prudence depuis Bataliment, c'est ça?
1: Oui, c'est ça.
0: Fulgence ou Prudence?
1: Pardon?
0: Votre prénom c'est Fulgence ou Prudence?
1: C'est Peniel.
0: Ah, Peniel, d'accord. Peniel depuis Bataliment. Pour jouer dans le 5x2?
1: Culture générale.
0: Le 5x2 de la culture générale, super. Dans ce cas, vous nous dites dans quel pays africain se trouvent les pyramides de Gizeh?
1: Je vous propose l'Égypte.
0: En Égypte. On vérifie?
1: Oui.
0: On vérifie si c'est la bonne réponse ou pas, hein?
1: Oui, c'est ça.
0: Allez, 1, 2, 3, on vérifie. 3, 2, 1. Youpi! C'est votre première fois de participer à Mandako. Ah, super, bienvenue dans la grande famille alors.
1: Bonne continuité à vous.
0: On est ensemble. Mandako, à vous de jouer. Bonjour ici.
2: Allô?
0: Oui, bonjour.
2: Oui, bonjour.
0: C'est l'arrivée de qui?
2: L'arrivée de Miguel depuis Pouy Arabe. Miguel.
0: Miguel depuis Pouy Arabe pour jouer dans le Sakwa 2.
2: La culture générale.
0: Sakwa de la culture générale. Quel globule transporte l'oxygène dans le sang? Quel globule transporte l'oxygène dans le sang?
2: Il n'y a pas de proposition?
0: Non. Non, il n'y a pas de proposition. Choisissez parmi les globules.
2: Ok, bon, je propose globules rouges.
0: Ce sont les globules rouges qui transportent l'oxygène.
2: Oui.
0: Vous êtes sûr que c'est la bonne réponse?
2: Oui, c'est ma proposition.
0: Alors, puisque vous êtes sûr, rappelez-nous votre nom et on va vérifier.
2: Odel, Odel des Pibouirab.
0: Odel. 3, 2, 1. Yes! C'est gagné. Ah, c'est votre première fois aussi. Ah, super. Je suis contente aujourd'hui.

0: Monaco, ici, bonjour à l'auditeur qui est là.
1: Bonjour NVN, ça va?
0: Ça va et vous?
1: À la part de M. Bouimba, c'est Stanislas depuis carrière.
0: Stanislas depuis carrière. Pour jouer dans l'enquête, ça va? Le Sakwa de la culture générale. Dans quel pays africain se trouve le plus grand désert?
1: Pardon?
0: Dans quel pays africain se trouve le plus grand désert d'Afrique?
1: Je propose le Mali.
0: Non, attendez, voici la question. La vraie question est celle-ci. Quel est le plus grand désert d'Afrique? Voilà, désolé.
1: Il n'y a pas de proposition?
0: Non, il n'y a pas de proposition. Quel est le plus grand désert d'Afrique?
1: Aucune idée, NVN.
0: Ne partez pas comme ça, je vous accorde 5 secondes supplémentaires. Allez, allez-y.
1: Oui, 5 secondes accordées.
0: Oui, le plus grand désert d'Afrique, c'est lequel?
1: Aucune idée, NVN.
0: Yeah. Mais bon, revenez alors.
1: Ok,
0: à très bientôt.

dans la programmation musicale, nous partons un peu dans la partie ouest de l'Afrique pour voir ce qui s'y passe. N'est-ce pas? Si vous êtes d'accord, suivez-moi alors.

0: L'émission c'est Mandako sur Azon de Kelouka, il est midi 45 minutes. Cette chanson est titrée Itendo. L'artiste c'est Fabomo. Pam pam pam pam pam pam. Bonjour à l'auditeur qui est là.
1: Bonjour.
0: C'est l'arrivée de qui?
1: Brice Mandabolo depuis Bambari.
0: Brice Mandabolo depuis Bambari. Il veut jouer dans Kitsakwa, lui?
1: Vous en avez combien de Kitsakwa?
0: On a culture générale de venir de sport. Vous choisissez lequel alors?
1: Je préfère le sport.
0: Le Sakwa d'espoir, hein?
1: Oui.
0: D'accord. Vous allez nous donner le nom du plus jeune footballeur récompensé lors de la Coupe du Monde de la FIFA 2026.
1: Le plus jeune joueur. Récompensé.
0: Le plus jeune footballeur récompensé lors de la Coupe du Monde de FIFA 2026.
1: Non, j'ai réfléchi à
0: toi.
1: Je vous propose Lamine Ba.
0: Qui ça?
1: Lamine Yamal.
0: Lamine qui?
1: Lamine Yamal.
0: Ah, Lamine Yamal. On vérifie alors si c'est la bonne réponse ou pas.
1: 3, 2, 1.
0: Revenez alors. C'est Lamine Yamal. Il y a ceux qui disent là-bas Lamine Yamal. Lamine Yamal. Et il s'appelle comment? Lamine Yamal. Est-ce que lui-même il est au courant qu'on l'appelle comme ça ici? Lamine Yamal. C'est comme Bluetooth à l'époque, il y a ceux qui prononçaient ça Bluetooth. Bluetooth. Bon, c'est vrai qu'il y a certains mots. Avec le temps, tu peux connaître la vraie prononciation. Nous sommes tous passés par là. Bluftou. Lamine Yamal. Lamine Yamal.

0: Bonjour à l'auditeur qui est là.
1: Nabega, bonjour.
0: Oui, c'est l'arrivée de l'avant-dernier candidat. Et c'est qui?
1: Ezekiel Ndao de Vivant-Marie.
0: Il veut jouer dans quête, ça quoi?
1: Non, je propose culture générale. Voilà.
0: Sakwa de la culture générale. D'accord.
1: Oui.
0: Dans le Sakwa de la culture générale, vous allez nous dire que signifie CEMAC. Ça, c'est la révision. Que signifie CEMAC? Oui.
1: Bon, je me débrouille un peu.
0: Allez-y.
1: Alors, CEMAC, comité, moniteur. CEMAC, comité économique, moniteur en Afrique centrale.
0: Communauté économique et monétaire.
1: En Afrique centrale, Nina.
0: On vérifie.
1: Ah, vérifiez voir, c'est ma proposition.
0: Bon, on vérifie alors. Chap, chap, oui. Si c'est la bonne réponse. 3, 2, 1.
1: Ah, Bombardier a gagné.
0: Ouais, Bombardier a gagné, mais c'est 2, hein. À la place de 1, on était 2.
1: Merci.
0: Le dernier candidat est enfin là. Bonjour.
2: Bonjour.
0: Ah oui, c'est l'arrivée de qui?
2: C'est l'arrivée de Nathalie Boutet-Café.
0: Ah, pour jouer dans quête, ça quoi?
2: Culture générale.
0: Ça quoi de la culture générale? On y va?
2: Oui.
0: Dans le sac de la culture générale, là, vous allez nous dire où se trouve le siège central de la BAC. Le siège central de la BAC se trouve dans quel pays?
2: Je propose au Cameroun.
0: Au Cameroun. Vous êtes sûr que c'est la bonne réponse? Gracia?
2: Oui, oui.
0: Mais bon, on vérifie.
2: 3,
0: 2, 1. Yes! Bravo, Gracia! 1, 2, 3, c'est terminé pour aujourd'hui. Mandako sur Azonde Kieluka. Notez quelques bonnes réponses. Les pyramides de Gizeh se trouvent en Égypte. Les globules qui transportent l'oxygène dans le sang, ce sont les globules rouges. Le plus jeune état de l'Afrique, c'est le Soudan du Sud. FIFA signifie Fédération Internationale de Football Association. Nina Verdun, Yabode, c'est mon micro avec l'appui technique de David Bema, Tarsis Vanga, Guiremi Yamenenzi. Dans quelques minutes, Emmanuel Sambolifis nous rejoindra pour la grande édition.

employeur. C'est la radio de tous les Centrafricains, aujourd'hui 29 juillet 2026, 12h53, préparons-nous à suivre la grande édition de la mi-journée. Je vous propose le titre de Zokila Sesesso. En attendant, le journal.

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17: 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Emmanuel, bonjour.
18: Bonjour Nina Verdiani Abodé, bonjour à tous. Les 14 personnes enlevées ce lundi dans le village de Kodon près de Zako sont toujours entre les mains de leurs ravisseurs. Dépassés, les autorités locales appellent le gouvernement à agir rapidement. Le Conseil des leaders pour la paix et la sécurité nationale exige que les auteurs et les commanditeurs des violences de Amdafok répondent de leurs actes devant la justice. La plateforme a déposé hier une plainte contre X. Dans la Waka, la station service de Bambari est à sec depuis plusieurs mois. Pourquoi ce manque de carburant? Élément de réponse dans cette édition. Football à Bayanga, les passionnés du ballon rond espèrent la reprise des compétitions. Le championnat de la Sous-Ligue est à l'arrêt depuis maintenant 2 mois.
17: Deux jours après l'enlèvement de 14 personnes près de Nzako dans le Mbomou, l'inquiétude grandit au sein de la population concernant leur sort.
18: Ces personnes ont été enlevées par des hommes armés assimilés aux éléments de la LRA dans le village Konon, situé à 5 km de Nzako sur l'axe Bakuma. Jusqu'à présent, elles sont toujours détenues par leurs ravisseurs. Symphorien Ludovic Malikatia a contacté ce matin un habitant de Nzako.
19: Hier soir, une personne venue de Bakuma nous a informé que la femme enlevée après les 13 autres personnes a réussi à s'échapper. Selon son témoignage, ils étaient 4 à tenter de fuir. Une certaine distance la séparait des 3 autres. Elle leur a fait un signe, mais ils ne l'ont pas vue. C'est ainsi qu'elle a pu s'échapper seule. Par ailleurs, hier, les autorités ont demandé à la population de nettoyer la piste de l'aérodrome. De nombreux habitants se sont mobilisés. Nous, les pauvres qui habitons dans la brousse,

0: qui ont fait suite aux violences de Amdafok dans la Bakaga. Le collectif exige que les auteurs et commanditaires soient traduits en justice. Aristide Brignon-Reboise, l'un des membres au micro de Édouard Rogossi.
1: Nous avons réagi au même titre que tout le monde après l'attaque lâche et barbare de ces individus sans foi ni loi à Amdafok. Malheureusement, force est de constater que ceux qui nous attaquent, c'est depuis 20 ans que ça dure et ils sont toujours dans la perfidie. Les formes changent, les localités changent, mais le mal reste. Voilà pourquoi nous avons décidé d'avoir un temps effectivement politique pour se prononcer sur la question et un temps judiciaire pour que les auteurs, les co-auteurs, les complices soient poursuivis, punis pour que enfin que les victimes puissent avoir la justice. Nous avons déposé cette plainte et cette plainte naturellement qui va être nourrie effectivement par d'autres éléments parce que notre travail ne finira pas seulement avec le dépôt de cette plainte, afin que ce plainte contre X soit contre un visage qui sera identifié.
0: On rappelle la ville frontalière de Amdafok a été attaquée le 30 juin dernier par des groupes armés rebelles de l'ASP. Cette offensive a causé des pertes en vies humaines, provoqué le déplacement de milliers de personnes et a aggravé la situation alimentaire dans la localité.
2: Depuis près d'un mois, les files d'attente s'allongent chaque jour devant les stations-service de Bangui.
0: Conducteurs de moto, taxis, véhicules particuliers et transporteurs passent parfois plusieurs heures dans l'espoir d'obtenir du carburant. Face au silence des autorités, l'inquiétude gagne la population. On en parle avec Jeff Daou.
3: Depuis plusieurs jours, les stations-service de la capitale sont prises d'assaut. Sous le soleil, de nombreux usagers patientent pendant des heures pour se ravitailler. En l'absence d'une communication officielle du gouvernement sur cette situation, l'inquiétude grandit au sein de la population.
4: Bon, nous, en demandant au gouvernement d'informer, il faut le gouvernement veiller sur nous.
5: Nous nous posons cette question car nous ne comprenons pas quel est le véritable problème. Le gouvernement ne communique pas à ce sujet. Nous ne savons pas si cette rupture est due à des causes extérieures ou si elle provient de chez nous.
6: Le gouvernement ne nous informe pas de ce qui se passe actuellement. Le gouvernement a l'obligation d'informer la population pour leur calmer, pour leur montrer vraiment la situation exacte.
7: Le gouvernement ne communique même pas alors que nous devons avoir de la solution à tous les problèmes de carburant.
3: La société civile n'est pas restée silencieuse. Marjos Barry, rapport de l'Observatoire de la gouvernance démocratique en Centrafrique, OGDC, pointe du doigt la mauvaise gestion du gouvernement.
8: Une crise de carburant que traverse actuellement notre pays est le reflet de la plus grave défaillance dans la gestion des affaires publiques. Ça paralyse les activités économiques, ça aggrave les difficultés quotidiennes d'une population déjà confrontée à un coût de la vie élevé.
3: L'opposition demande également des explications. Elie Wefio, président du parti Kwanakwa, demande au gouvernement de se prononcer sur cette rareté du carburant à la pompe.
9: Lorsque le peuple manque de carburant et que ça pose des problèmes, il faut réagir au niveau anticipatif. Ce qui va amener des problèmes, il faut que le gouvernement, à partir de cet technicien, prépare des communications.
3: En attendant une réaction officielle des autorités, les longues queues persistent devant les stations-service de Bangui. Cette rareté des hydrocarbures est également signalée à l'intérieur du pays, où le litre d'essence se vend parfois entre 3000 et 5000 francs CFA. Une situation qui perturbe les activités quotidiennes des usagers.
2: Du côté de Bambari dans la Waka, l'unique station-service n'est plus ravitaillée depuis plusieurs mois.
0: Une situation qui entraîne une hausse du prix du carburant dans la ville. Le litre d'essence vendu auparavant à 1250 francs aux abords de la route passe aujourd'hui à 1500 francs CFA. Le point avec Martial Steve Metisinga.
10: À Bambari, les activités économiques se poursuivent, mais la hausse du prix du carburant rend les déplacements difficiles. Les conducteurs de mototaxis sont les premiers touchés. Joseph, l'homme d'eux.
11: Quand je gagne vos carburants, on en dotait 1250.
12: Avant, nous achetions le litre d'essence à 1250 francs CFA. Mais aujourd'hui, il coûte entre 2000 et 2250 francs. Ce n'est que cette semaine que le prix est redescendu à 1500 francs. Pourtant, nous avons une station-service dans la ville, mais elle n'est plus ravitaillée depuis un certain temps. C'est ce qui explique cette hausse du prix du carburant.
10: Cette augmentation a aussi des répercussions sur les commerçantes du marché central de Bombaré. Elali, une vendeuse, en parle.
13: Cette hausse a un fort impact sur les produits que nous achetons. Par exemple, le bidon d'huile que nous payons à 29 500 francs coûte aujourd'hui 33 000 francs. Et lorsque nous revendons le litre à 2 250 francs, certains clients se plaignent. Selon les grossistes,

0: service, 7 postes est lié au prix du carburant.
1: Avec l'arrêt de la station-service, les vendeurs à la sauvette s'approvisionnent à Bangui. Jordan en fait partie.
2: Nous nous approvisionnons auprès des marketeurs qui viennent de Bangui. Les produits sont transportés dans des jerrycans. Nous achetons le bidon de 25 litres à 32 500 francs CFA, et ce qui nous permet de réaliser un bénéfice d'environ 10 000 francs.
1: Difficile de joindre les marketeurs pour comprendre les raisons du non-ravitaillement de la station-service. Mais le président de l'association des conducteurs de mototaxi de Bombari, Ndazuma, apporte quelques éléments de réponse.
3: Après l'inauguration de cette station-service, le marketeur Solar et Énergie nous avait rassuré qu'il n'y aurait pas de pénurie. Mais quelques mois plus tard, l'approvisionnement a été suspendu. Lorsque nous les avons contactés, ils nous ont expliqué que le gouvernement devait prendre en charge les frais de transport du carburant entre Bangui et Bombari. Comme cet engagement n'a pas été respecté, cela a affecté leurs revenus. La société devrait vendre le carburant au même prix qu'à Bangui. C'est pour cette raison que la station-service est fermée depuis plusieurs mois.
1: Ces difficultés d'approvisionnement en produits pétroliers affectent non seulement la circulation des personnes et des biens, mais aussi les prix des produits vendus sur les marchés. Marcia Steve Metisinga, Bombari, Radio Ndekeluka.
4: Autre actualité, les habitants du quartier Yassimandi, dans le 5e arrondissement de Bangui, redoutent les conséquences de la saison des pluies.
5: Déjà, plusieurs maisons sont inondés dans ce secteur. Les sinistrés peinent à faire face à leur quotidien. Reportage de Alexia Félix Yangbandi.
6: La pluie tombée lundi dernier a causé des portants dégâts dans ce quartier. Des habits et des matelas trempés, des eaux stagnantes et de la boue envahissent les lieux. Les habitants déplorent également les mauvaises odeurs et la prolifération des moustiques. Juliette nettoie ses ustensiles de cuisine et tente de sauver quelques effets endommagés par les eaux.
7: J'ai fait sortir mes biens mouillés ainsi que les assiettes pour exposer au soleil. Les moustiques piquent beaucoup ici. Nous n'avons pas d'autre choix que de faire avec. On sait que cette situation entraînera plein de maladies. Moi, par exemple, j'ai fait des va-et-vient sous la récente pluie et là, je ne me sens pas bien.
6: Dans ce secteur, tous les caniveaux sont bouchés par des déchets plastiques, des ordures et du sable, empêchant l'écoulement des eaux. Lydie, une commerçante, fabrique en urgence une table pour mettre ses marchandises à l'abri.
8: Je vends des haricots, oignons, pâtes d'arachide et d'autres produits. J'ai fabriqué une table rapidement pour arranger mes marchandises. Ce sont les jeunes ici qui ont fait le curage des canaux, mais les ordures sont restées par terre aux abords de route, car il n'y a pas de véhicule pour les évacuer. La buse bouchée ici doit être nettoyée, mais malheureusement, l'État n'intervient pas.
6: Se déplacer devient un véritable parcours du combattant à cause de la boue. Freddy se dit découragé après le départ de sa locataire, contrainte de quitter la maison à cause des inondations.
9: Un locataire a déménagé parce qu'elle ne peut pas convenablement recevoir ses visiteurs. Quand il pleut, la maison est inondée. Les canaux d'évacuation d'eau sont tous bouchés, ce qui rend difficile le passage de l'eau.
6: Pour l'heure, au quartier Yassimandi, plusieurs habitations restent envahies par les eaux et la boue. Tandis que certains locataires préfèrent déménager, les propriétaires ne savent plus à quel sens se vouer face à cette situation.
5: Face à cette situation, effectivement, le ministre de l'Urbanisme, Hassan Bouba, a visité hier plusieurs sites touchés par les inondations. Il annonce le déploiement dès ce mercredi des équipements techniques pour curer les caniveaux, évacuer les déchets et rétablir l'écoulement des eaux afin de limiter les dégâts.
4: Et puis Emmanuel, face à la montée des clashs dans le rap centrafricain, le président de la Fédération centrafricaine des artistes musiciens réagit.
5: Selon Saint-Juste Grimbenzi, une campagne de sensibilisation sera organisée pour conscientiser les artistes sur leur travail. Il est au micro de Martinet Woody.
10: C'est un constat alarmant où nous-mêmes on est en train de réfléchir par rapport à ça. C'est l'une des raisons pour lesquelles la fédération a été mise en place pour pouvoir canaliser, baliser les artistes. Vous savez, quand dans un pays ou dans un milieu, chacun évolue à sa manière, on ne peut que déployer ce genre de choses. Maintenant, le problème que nous, on a entrepris pour essayer de de surpasser ces choses, ce genre de comportement, c'est d'abord de sensibiliser les artistes, de les former, et de sorte qu'ils savent pourquoi ils choisissent tel ou tel style de musique, afin d'en faire vraiment un outil qui participe à la diversité culturelle, bien sûr, au rayonnement de la cité, mais aussi à l'éducation.
5: Vous allez suivre l'intégralité de cette interview dans le dossier du jour à la fin de cette édition. Théoneste Ponika pour la page sport. Théoneste, bonjour.
11: Bonjour Emmanuel Samboulifis, bonjour à tous.
5: Football, le championnat de la Sous-Ligue de Bayanga dans la Sangam Bayere est à l'arrêt depuis 2 mois.
11: Cette suspension fait suite à des désaccords entre le président de la Sous-Ligue et les joueurs de certains clubs. Les passionnés de football demandent la reprise de la compétition. Des précisions avec nos envoyés spéciaux Jean-Yves Bagali et Parfait Teddy Komessé.
12: Le championnat de football ici à Bayanga est bloqué alors qu'on jouait la 5e journée. Selon nos informations, certains joueurs accusent le président de la Sous-Ligue d'être proche d'un club et le manque de professionnalisme des arbitres. Malgré plusieurs réunions pour décompter la situation après la sanction de certains acteurs, la reprise n'est pas encore effective. Aujourd'hui, le souhait de Lyoka Bulginzo, un joueur du club Bomitaba, c'est de retrouver le stade municipal.
13: Dans d'autres villes comme Nola et Berberati, le championnat se déroule bien, mais ce n'est pas le cas chez nous à Bayanga. Nous avons un bon stade. Cependant, le football est à l'arrêt. Cela risque de gâter notre avenir car beaucoup de joueurs se livrent dans la boisson. Nous voulons aussi participer au prochain play-off.
12: L'équipe dirigeante annonce des démarches pour favoriser la reprise du championnat dans un bref délai. Thierry Beina Bosoko, président de la Sous-Ligue de Bayanga, précise les actions en cours.
14: Par rapport aux différents malentendus entre nous avec les dirigeants des différents clubs, la Ligue est venu à Bayanga, on a tenu une réunion avec les dirigeants là. Avant qu'on puisse commencer le championnat, il faudrait qu'on forme d'abord les arbitres et on met en place ces deux commissions là. Commission d'homologation et puis commission de sécurité. Il y a un formateur qui quitte Bangui pour venir former les arbitres au niveau de Nola. Donc je vais lancer un communiqué pour recruter les volontaires et les envoyer à Nola, les former avant qu'on puisse commencer. Ça, je rassure les joueurs, je rassure les fanatiques de football que d'ici dans le mois d'août, on va continuer le championnat.
12: Avant ce problème, certains matchs ont été joués la nuit. Ceci grâce à des projecteurs installés autour du stade municipal de Bayanga et une tribune réhabilitée grâce au financement de l'ONG VVF. Jean-Eudes Bagali et Parfait Teddy Komessé depuis Bayanga, Radio Nekiluka.
5: Football encore, les éliminatoires de la Sous-Ligue de Kokoro 1 qui se jouent sur le terrain de l'école Niawara se poursuivent.
11: Tout à l'heure à 14h, Plateau City va affronter Red Star et à 16h, un duel va opposer Madala FC Kina. Hier, Joli Une et FUK3 se sont séparés sur un score de parité 0 but partout, puis FC Somalie s'est incliné devant Source du Savoir 2-1. Dans la Sous-Ligue du 9e arrondissement, c'est la 7e journée qui se joue sur le terrain de la gendarmerie. À 15h, les Fauves de Cité croisent Orange Sport. Demain à la même heure, Cité Sport jouera contre FC Sofia.
4: Ernest Punica, Emmanuel Samodifis, c'est la fin de ce journal en français préparé par toute l'équipe de la rédaction. Gardez l'écoute, la version Sango, c'est tout de suite.
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22: Il s'est passé actuellement sur une alité dans l'AMPA. Il pique l'alité de gauche à droite, il s'y gagne à ta parler, mais à parler avec Gagin dans le terrain.
18: Société civile a carrément tué dans le terrain sous Pépé. Majos Barry, ou à quoi soutenir Bumbiso qui permet de nous dire les gens bien assez dans les zones de Bé Afrika au GDC, le porteur de la team en bas en zone où ça a été un groupe Pépé.
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4: Et c'est justement l'heure de notre dossier du jour. Saint-Just Guérin-Benzi, président de la Fédération Centrafricaine de Musique, réagit face à la montée des clashs dans le rap centrafricain. Il propose une campagne de sensibilisation afin de conscientiser ces jeunes artistes. Il répond aux questions de Martin Yaoudé.
11: Président Saint-Just Guérin-Benzi, bonjour.
12: Bonjour, monsieur le journaliste.
11: On observe de plus en plus de clashs entre les artistes centrafricains, particulièrement dans le milieu du rap. En tant que président de la Fédération des artistes centrafricains, comment analysez-vous cette situation?
12: C'est un constat alarmant où nous-mêmes on est en train de réfléchir par rapport à ça. C'est l'une des raisons pour lesquelles la Fédération a été mise en place pour pouvoir canaliser, baliser les artistes. Vous savez, quand dans un pays ou dans un milieu, chacun évolue à sa manière, on ne peut que déployer ce genre de choses. Maintenant, le problème que nous, on a entrepris pour essayer de surpasser ce genre de comportement, c'est d'abord de sensibiliser les artistes, de les former, de sorte qu'ils savent pourquoi ils choisissent tel ou tel style de musique, afin d'en faire vraiment un outil qui participe à la diversité culturelle, bien sûr, au rayonnement de la cité, mais aussi à l'éducation. Les clashs, bien sûr, ont leur limite. Dans quel contexte le rap même a été né? Quand un rappeur ne connaît même pas le contexte dans lequel le rap est né, je pense qu'il l'utilisera pour faire quelque chose qui ne va pas dans le sens du rap. Le rap est né vers les années 1970 aux États-Unis. C'est un genre de musique qu'on dit chanter, parler. Et pourquoi ce genre de musique était né? C'était un moyen d'expression sociale. Aujourd'hui, on est dans un pays qui a beaucoup de problèmes. Mais normalement, le rap devrait jouer un rôle à ce niveau-là. Parce que c'est un moyen d'expression sociale. Le rap devrait encourager les jeunes, par exemple, dans le domaine de travail. Le rap devrait éduquer les jeunes, bien sûr, sur ces genres de comportements, de clash, des insultes, des tueries, des rébellions. Il y a beaucoup de sujets chez nous, dans notre pays, où la musique rap devait être mise en contribution. Parce que c'est un genre musical où on utilise pour l'expression sociale. Mais au niveau de la Fédération Centrafricaine de Musique, nous allons mettre des systèmes qui puissent obliger ces jeunes vraiment à harmoniser leurs clashs. Même si le rap a évolué, a autorisé un certain nombre de clashs, mais ça rentre beaucoup plus dans des blagues. Parfois, c'est même des amis qui se clashent, mais ça a des limites.
11: Le rap a des limites, mais le clash fait réellement partie de la culture du rap et peut-il être considéré comme un moyen de promotion et de visibilité pour les artistes ou existe-t-il des limites à ne pas franchir?
12: Moi, je pense que en toute chose, il y a des limites. Le problème se situe sur l'objectif du rap. On peut faire des clashs justement pour animer, pour blaguer. Ça crée de l'animation. Mais que lorsque ce clash va jusqu'à insulter les mamans des gens, va jusqu'à toucher la personne, je pense que il y a aussi la loi. Nous sommes dans un pays de droit. Le rap ne dispense pas leur auteur face à la loi, face à la diffamation. C'est entre eux, mais on a connu des cas où certains se sont plaints. Les rappeurs parfois font des battles et les messages, ce qu'ils disent, parfois ça peut susciter des réactions positives, ça peut jouer le rôle de l'humour, tout. Oui, on peut faire des clashs pour démontrer une certaine facilité d'inspiration et autres, mais ce clash doit rester dans le cadre autorisé. Ça doit rester dans le cadre de blagues entre amis. C'est quand ça nuit, c'est pas nécessaire. C'est pas nécessaire de clasher l'autre pour avoir de la visibilité. Parce que la musique, l'objectif même de la musique, l'objectif même du rap, c'est d'abord une expression sociale. Donc il faut rester dans l'objectif.
11: Monsieur le Président, à partir de quel moment un clash artistique peut parfois contribuer à faire connaître un artiste et devient-il une véritable division ou un comportement qui nuit à l'image de la musique centrafricaine?
12: Je peux dire, le clash peut faire connaître l'artiste, mais parfois pas pour son intérêt. Parce que se faire connaître, c'est une bonne chose, mais connaître en bien et en mal. Donc c'est nuisible même pour l'artiste lui-même. Il y a des artistes aujourd'hui qui ne peuvent pas aller demander de soutien ou de sponsoring quelque part, parce que les sponsors aussi apprécient les messages que vous véhiculez. Quand vous brillez par les insultes, vous brillez par les clashs, vous brillez par toutes ces choses-là, mais comment est-ce qu'un sponsor pourra être à l'aise de soutenir votre carrière? Donc le plus important n'est pas de faire de buzz, de se faire connaître, mais le plus important c'est de bien gérer sa carrière. Les rappeurs doivent éviter purement et simplement les clashs, parce que je suis dans le milieu et je vois ce que ça fait et ça crée beaucoup de problèmes. Aujourd'hui il y a des rappeurs qui ne se parlent pas à cause des clashs. Du moment où ça atteint ce niveau, ce n'est plus dans l'objectif
13: du rap. Comme je vous dis, le rap a été créé vers les 1970 aux États-Unis. C'est question d'imagination, c'est question de création. Ils peuvent toujours prendre des sujets intéressants et faire des créations qui puissent leur permettre de se connaître. On connaît les... Il y a beaucoup de rappeurs américains, tout ça là, qui ne sont pas forcément connus à cause du clash. Le clash peut arriver dans le milieu du rap. On n'en disconvient pas. Mais quand ça arrive réellement, comme on sait, c'est réellement des affrontements. Mais le problème est que, est-ce que nous, on s'en fait ce que les classes qu'ils font, est-ce qu'on en a besoin? C'est ça le problème. Mais on n'en a pas besoin, Jules.
11: En tant que président de la fédération, M. Saint-Just Guérébenzi, quel message et conseils adressez-vous aux artistes qui se lancent dans des classes parfois très virulents?
13: Merci beaucoup, merci monsieur le journaliste. Je leur dirais, vous avez beaucoup de talents, mais faites-en utiliser ces talents en bon escient. Utilisez ces talents en bon escient. L'énergie que vous prenez pour chercher comment clasher l'autre, cette énergie, vous pouvez vraiment orienter dans les faits de société, dans les problèmes que nous en avons besoin, conseiller vos frères, vos sœurs. Et donc, je dirais juste que votre talent, le pays en a besoin. Et utilisez vos talents en bon escient. Et je pense que vous aurez des soutiens et vous allez contribuer au développement de notre pays.
11: Saint-Just Guérébenzi, Radio Ndekeluka vous dit merci.
13: Moi aussi je vous remercie, monsieur le journaliste.
4: Voilà, vous venez là de suivre notre dossier du jour dans lequel nous avons reçu Saint-Just Guérébenzi, président de la Fédération Centrafricaine de Musique, au micro de Martinia Odé. Il a réagi face à la montée des clashs dans le rap centrafricain et a proposé également une campagne de sensibilisation afin de conscientiser ces jeunes artistes. Dans quelques instants, la version en sango. 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
11: président Saint-Just Guérin Benzi d'Afonon de Kilo Kakia Singila.
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les après-midi de Radio Nekiluka. C'est comme ça qu'on vous retrouve. C'est après la grande édition de la mi-journée. Et puis nous sommes très ravis de travailler pour vous. Nous sommes mercredi 29 juillet. Pour ceux qui nous écoutent de près ou comme de loin, sachez que nous sommes là à votre service. Appelez-moi Ursula Merveille Mivala avec l'appui technique de Sylvain Ambois. Le prénommé Marthe, vous êtes à l'honneur. Dans quelque part, vous portez ce prénom Marthe. On l'appelle Madame Ndinga Marthe. Nindebo, branche patronale à elle depuis le Sénégal. Le signe du mois est Lion, dotation 210 jours, il nous reste 155 jours. Et l'adage qui nous dit, pierre qui roule n'amasse pas mousse. Cela signifie une pierre, une personne qui change constamment de lieu ou d'activité accumule difficilement des biens ou de l'expérience durable. Voilà. Nous célébrons la journée internationale du tigre. En passant, j'ai les anniversaires aux natifs du jour, les névers, ceux qui fêtent leur anniversaire de mariage. On pense à tout le monde. J'ai les anniversaires à Martin, Christian, Stéphane, Ngakola, on l'appelle Didier Martins, et à Romaric, Solobé, Winnie, et à Gracia, Grépende. Voilà, Radio Nekiluka, votre radio de proximité, 13h41. Il va aller souvent, moi, ça là. Mais comme ça, il y a Madame Dinga Marthe, Limpo, voilà. Dans ce matin, à tirer à Marthe, il va aussi pour un rambagé Sénégal, dans le fond de Kiluka. Le premier convité, si tu es un tournant, il fallait faire des soins d'abord un petit matin à Dongo sur vous. À Koponawa, voilà.

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0: 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Marthe bonne fête patronale à vous la famille Bendo papa Joanne Bendo maman Kiko Yango Merlin et Chris Dylan Warren Moïse Caleb Anaïs les cousins Jerry Bendo le protocole Estina Maïva maman Caro Iliane les poursuites joyeux anniversaire à leur bébé Jerry Laure leur soeur leur cousine Bendo Natanga Immaculée Doriana Saint Joannis en tout cas, on vous aime trop. Bendo Natanga Immaculée Doriana Saint-Joannis. Joyeux anniversaire. Dafond de Kiluka, Dafond de Serena Chimango Tentala Sukose Dazita Maï, Deljambeti Matanga Chidungo. C'est pas fini, hein.
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13h55 minutes sur Radio Nekeluka, toute la famille Asana, la famille Asungomal et la famille Maïssa à Bangui. Pour souhaiter joyeux anniversaire de mariage au couple Asana Sungomal et Christian et Hermine. Voilà. Le parrain et la marraine, le couple Semdoutou, Rémi, le couple Sena, Isaac et Sana Sem. Pour souhaiter joyeux anniversaire au couple Sungomali, Asana Sungomali, Ghislain et Hermine. Que le bon Dieu vous accorde encore longue vie, élévation, progrès.

cousin Branly Patrick Junior Vianney, papa Koumate, Josué maman qui maman Soro Doen, na José Anambake Bombari, na papi Soro Fidèle, et puis na mamie Zoa mamie Soro Chantal, attention matin à demain na Koumate, Aaron, Koumate Aaron, joyeux anniversaire.

dans les différents quartiers de Bangui, les différentes villes de la République centrafricaine. On pense à vous. À l'extérieur, on pense à vous. Ah, ça, quand on était à côté de ça, tu non, car pourquoi il était à ville, il était village, mais parce que village, nous l'avons deviné. Il y a une vraie aussi sur le village aussi.

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2: Merci, il est 14h sur Radio Ndekiluka, le point d'actualité avec Emmanuel Samboulifis. Belle après-midi, Emmanuel.
3: Belle après-midi, Ursula Merveille Mivala. Belle après-midi à tous. Deux jours après l'enlèvement de 14 personnes près de Nzako dans le Mbomou, l'inquiétude grandit au sein de la population concernant leur sort. Ces personnes ont été enlevées par des hommes armés assimilés aux éléments de la LRA dans le village Konan, situé à 5 km de Nzako sur l'axe Bakuma. Jusqu'à présent, elles sont toujours détenues par leurs ravisseurs. À Bombari dans la Waka, la station-service n'est plus ravitaillée depuis plusieurs mois. Une situation qui entraîne une hausse du prix du carburant dans la ville. Le litre d'essence vendu auparavant à 1250 francs aux abords de la route passe aujourd'hui à 1500 francs CFA. Actualité internationale en visite à Bamako, le président sénégalais Bassirou Diomaye Faye a réaffirmé la disponibilité de son pays à accompagner le Mali, un soutien qui porte notamment sur la lutte contre le terrorisme et les questions régionales. Président en exercice de la CDAO, Bassirou Diomaye Faye ne s'est pas exprimé sur l'organisation sous-régionale. Football à l'international, poursuite de la première journée des matchs du groupe de la CAN féminine au Maroc. À 18h, le Ghana affronte Cap-Vert et à 21h, un duel va opposer le Cameroun au Mali. Hier, les Zambiennes ont malmené les Égyptiennes 6 buts à 0 et les Malawites ont renversé les Nigérianes tenant du titre 3 buts à 2. 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

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Madame la préfète de Limpende demande aux fonctionnaires ci-dessous cités et qui ont abandonné leur poste de les regagner dans un bref délai sous peine de sanctions administratives. Il s'agit de messieurs Feingoma Feigmona Guy Crépin, inspecteur préfectoral des eaux et forêts, Drolo Calvin Joël, chef de service préfectoral de la fonction publique, Dagué Franck, chef de service de l'élevage et de la santé animale. Toute personne à l'écoute du présent communiqué est priée de faire part aux intéressés. Monsieur le maire de la ville de Bimbo, centre, informe les populations de toutes les communes et particulièrement celles qui sont riveraines au site du lycée Bimbo, l'école Pokobak, école Kokoro, du centre de santé Kokoro, terrain de basket Ngukater, terrain de football Kokoro, marché Ketegusa, ainsi que les zones situées aux abords du collecteur Ngukater, de la voirie derrière l'aéroport, de la rue Sato, de la rue Ikra et de l'ouvrage de prise de collecteur Boagba vers collecteur Ngoula, qu'il sera réalisé des études d'impact environnemental et social et des plans d'action de réinstallation des personnes qui seront affectées par les travaux du projet des villes inclusives et résilientes en abrégé PROVIR. À cet effet, du 28 juillet, c'est-à-dire depuis hier jusqu'au 6 août, une équipe de consultants du bureau CERF Burkina, mandatée par le projet PROVIR, procédera à l'organisation des campagnes d'information, de sensibilisation et de consultation publique avec les parties prenantes à l'identification des enjeux, des risques et des impacts sur le plan environnemental et social, au recensement des personnes installées dans les emprises des sous-projets, à l'inventaire et à l'évaluation des biens impactés, à la collecte de données et informations relatives à la mission. La date du 6 août est fixée comme date butoir marquant le début du recensement, des recensements des personnes impactées, de l'inventaire, de l'évaluation des biens affectés par le projet. Passé cette date, toute personne qui viendrait à s'installer dans les emprises des sous-projets ou toute personne déjà recensée qui réaliserait de nouveaux investissements ne sera pas éligible à une compassion. Pour toute information, s'adresser aux mairies des communes concernées, notamment la commune de Bimbo 1, commune de Bimbo 3 et commune de Bégoua. Monsieur le maire de la ville de Bimbo Centre s'est compté sur la bonne compréhension et pris de bien vouloir réserver un accueil chaleureux à l'équipe de consultants. Thank you.

direction du groupe scolaire Tartines et Chocolat et lycée Noël et Claire informe les parents d'élèves et le public que bon qu'il soit, les inscriptions pour l'année scolaire 2026-2027 continuent, maternelle, primaire et secondaire. Pour tout enseignement, adressez-vous à la direction du groupe scolaire Tartines et Chocolat tous les jours de 9h à 12h.

Madame, le maire de la ville de Bangui informe les populations des arrondissements et particulièrement celles qui sont riveraines aussi de l'école Koudoukou, école Benzui, de l'école normale supérieure, de l'espace EMAC, de l'école Botoro, de l'école Saint-Paul, Galabadja, Marché Kassai, maison de jeunes Galabadja, etc. ainsi que les zones situées aux abords des collecteurs Kokoro, Boagba, Kwanga, Tronçon, Marché Fou, avenue des Martyrs et l'avenue Kadhafi, qui sera réalisée une étude d'impact environnemental et social et un plan d'action de réinstallation des personnes qui seront affectées par les travaux de projet des villes inclusives et résilientes en abrégé PROVIA. À cet effet, depuis le 28, c'est-à-dire depuis hier jusqu'au 6 août, une équipe de consultants du bureau CERF Burkina mandatée par le projet PROVIA procédera à l'organisation des campagnes d'information, à l'identification des enjeux, au recensement des personnes installées, à la collecte de données et informations relatives à la mission. La date du 6 août est fixée comme date butoir marquant le début du recensement des personnes impactées, de l'inventaire et de l'évaluation des biens affectés par le projet. Passé cette date, toute personne qui viendrait à s'installer dans les emprises des sous-projets ou toute personne déjà recensée qui réaliserait de nouveaux investissements ne sera pas éligible à une compensation. Pour toute information complémentaire, s'adresser aux mairies des 8e, 3e, 4e, 7e arrondissements. Madame le maire de la ville de Bangui s'est compté sur la bonne compréhension de tous et prie de bien vouloir réserver un accueil chaleureux à l'équipe. Le complexe Génération Future situé au PK22, route de Damara, lance un avis de recrutement des enseignants du Fondamental 1, de CIO CM2, du Fondamental 2, de la 6e en terminale au titre de l'année scolaire 2026-2027. Les dossiers à fournir sont les suivants. Une demande manuscrite adressée au président fondateur, une lettre de motivation, les copies des diplômes, un curriculum vitae. Les dossiers seront déposés au secrétariat du dit complexe, situé en face du bureau de la poste des télécommunications de PK22, route de Damara, de 8h à 12h. La date limite de réception des dossiers est fixée au mercredi 5 août à 12h. Toute personne à l'écoute du présent communiqué est priée d'en faire part aux intéressés. 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

Et donc si jamais quelque part on oublie votre anniversaire de naissance, c'est que vous là vous allez vivre longtemps. Oui oui. Vous avez encore beaucoup de jours sur terre. Ah, parce que Beta Zoatian dans d'autres à la mer. Mais c'est pas bien. Il s'appelle qui? Miguel Namtoal Guilé. Il a un an de plus aujourd'hui. Bon voilà. Son partenaire de crime, c'est Stéphane le Jeune. Il lui souhaite également joyeux anniversaire. Sans oublier qui? Mustapha Bouba.

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2: Il est 15h sur Radio Ndekeluka, vous êtes pile à l'heure et nous allons faire le tour de l'actualité avec Emmanuel Sambrifis. Belle après-midi Emmanuel.
3: Bel après-midi Ursula Merveille Mivala, bel après-midi à tous. Les 14 personnes enlevées lundi dans le village Kono près de Nzako sont toujours entre les mains de leurs ravisseurs. Dépassés, les autorités locales appellent le gouvernement à agir rapidement. Et puis depuis près d'un mois, les files d'attente s'allongent chaque jour devant les stations-service de Bangui. Conducteurs de moto, taxis, véhicules particuliers et transporteurs passent parfois plusieurs heures dans l'espoir d'obtenir du carburant. Face au silence des autorités, l'inquiétude gagne la population. Et puis, face à la montée des clashs dans le rap centrafricain, le président de la Fédération de la musique réagit. Selon Saint-Just Guérin Benzi, une campagne de sensibilisation sera organisée pour conscientiser les artistes sur leur travail. Football, poursuite des éliminatoires de la Sous-Ligue de Kokoro 1 qui se joue sur le terrain de l'école Nyawara. À 16h, Madala affronte FC Kina. Hier, Jolie 1 et FUK 3 ont fait match nul, 0 but partout. Puis FC Somali s'est incliné devant Source du Savoir, 2-1. 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

0: comme ça sur Radio Neki Luka. Juste un petit moment de détente musicale comme ça. Et voilà, on se retrouve pour suivre l'émission des tout-petits, Paroles d'enfants. C'est un rendez-vous avec les tout-petits pour connaître un peu leur vie.
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1: Il est chez ma bâche, hein?
2: Non, cousin, coupé.
1: Elle est belle, chez 25 000 déjà, ouais. Et elle est de chez lui, mais non, le chien, comme je dis. Et comme, chez Michel, ouais.
2: Ah, 600.
1: Non, il me sait. 600.
2: 600.
1: 600, 600. Elle a vigilité, quelqu'un, elle a vigilité, bande de quoi? Donc, comme elle est, gars, ouais. Elle est, ok.
0: Quand il est pas là, ça.
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1: Pas tellement. 50-50.
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1: Ah, le mal.
2: 50-50.
0: Papa, ça,
1: c'est un peu de temps. Ça, c'est un peu de temps.
2: Et puis, je me regarde, au moins 50, t'es né. Et bah, les gars,
0: t'as pas. Bah, il m'en a la 50, t'as la balle, les gars, ici, quand même.
1: Eh, merci.
0: Premier tranche, ça a l'air à Mugina.
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1: Mais, premier tranche, la ligne d'abord, même, il me
3: manque. 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
2: 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Parce que les critères, ça, là, toi, tu tenais à valider. Mais c'est normal. Il va comment il est traité.
4: Je vais parler. Écoutez, on a dit dans les critères que tout doit se passer dans la transparence.
2: Voilà.
4: Ce que vous êtes en train de faire, c'est la transparence.
3: Non, hein? C'est la transgression.
4: La transparence, tu écris, mais à la pratique, c'est pas la transparence.
2: C'est la violence.
4: Mais ça, c'est quoi?
2: Maman, qu'on dit, à la
4: pratique. Mais en Europe, c'est pas comme ça. On dit l'homme qu'il faut à la place qu'il faut. Si on dit c'est 500, on doit écouter 500. Mais vous prenez les dossiers jusqu'à 25 000. Mais les 25 000, qu'est-ce qu'ils vont faire? Vous allez bouffer leur argent et puis ils vont rentrer les mains vides dans la maison.
2: Évitez-la, la bitenez, je suis apte. Je suis là-bas, conduisant, je suis avec Johnny, je suis sorti avec Johnny. 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

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Bon, naturellement connaître. Mon bito, Zalunda, je ne sais pas si je peux me faire. Il a que bah, le sou, il a fait son tour. Des autres, des autres dans le temps que bah, la témine, il est. La métaphore. Ah. Miguel Le Bouzailleur, joyeux anniversaire à vous.

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Je suis un peu plus de temps.
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0: Action, ouais, là, Marie, son baron d'Alzouz. Non, non, je suis une femme mariée.
1: Je me sens folie.
0: Si t'as gonna, t'es non, moi, je suis un homme marié. Je jamais
1: ouvert.
0: Pourquoi vous faites ça?
1: Mario, il y a trop de sentiments.

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Ouais. Et ça, quand tu parles à tes corps. Il relou à que Prince lié. Le titre de la chanson, c'est Coty Coty.

0: Madame Nakasa, quand tu continues, c'est ton moyen, ça te va m'attirer, maman. Il y a moyen de tout ça. 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
2: Salut à tous. Nous parlons aujourd'hui du fait que le travail prend toute la place dans notre vie. Dans notre société moderne, le travail est souvent au centre de nos vies. Mais rester concentré en permanence sur ses tâches, sans jamais prendre le temps de souffler, peut avoir des conséquences sérieuses sur la santé. Physiquement, le corps s'épuise, fatigue chronique, maux de tête, troubles du sommeil, douleurs musculaires. Mentalement, le stress s'accumule, la concentration diminue et l'anxiété s'installe. Et à long terme, ce rythme peut mener au burn-out, une véritable maladie de l'épuisement. Le problème, c'est que beaucoup pensent que se détendre est une perte de temps. Or, en réalité, c'est tout l'inverse. Une pause, une respiration, un moment de détente permettent de recharger les batteries et d'être plus efficace ensuite. Alors, comment trouver l'équilibre? S'accorder de petites pauses régulières, même de 5 minutes. Bouger, marcher, respirer profondément. Quelques minutes de rire avec les collègues quand vous êtes au bureau, votre lieu de vente et hors du travail. La lecture, le sport, la musique, surtout les musiques douces, enfin selon votre choix, des moments en famille vous aideraient énormément. Pour finir, retenez que se détendre, ce n'est pas fuir ses responsabilités, c'est prendre soin de soi pour mieux les assumer. Le travail est important, mais la santé est essentielle. Et rappelez-vous, un esprit reposé est toujours plus productif qu'un esprit épuisé. 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

0: après une gavure qu'après une soirée de nouveaux talents. De nouveaux talents, rendez-vous là chaque mercredi à 16h. Voilà. Donc après le point d'actualité de 16h, on invite na la salle à Kagi bon. 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Il appelle Martinia Ode.
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1: 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Parce que comment elle a gagné, Laurent, c'est qu'il va gagner. Voilà, d'accord, à Kouliaouta.
0: Donc 3 contre 1.
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0: Ça, c'est le plus matériel.
1: Nina, il va gagner un dito. 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
1: Elle a gagné.
0: C'est qu'il a mis.

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2: 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Bel après-midi, Bonaventure.
3: Bel après-midi, Martine Ode, bel après-midi à tous. Deux jours après l'enlèvement de 14 personnes non loin de Nzakodol Mbomou, l'inquiétude grandit au sein de la population concernant leur sort. Au Centrafrique, la lutte contre le travail des enfants franchit une nouvelle étape. Le ministère du Travail et l'Organisation internationale du travail, OIT, ont validé le rapport de cartographie des acteurs engagés dans les filières maïs et manioc, dans la Kémo et la Waka. L'Organisation internationale pour les migrations OIM améliore les conditions de vie des déplacés internes de Alindao dans la Basse-Côte et leur a remis la semaine dernière 1400 abris. Football, les éliminatoires de la Sous-Ligue de Kokoro 1 se poursuivent cet après-midi sur le terrain de l'école Nyawara. Maintenant, un duel oppose Mandala à FC Kina. 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
1: Attends, c'est comme dans jeudi, je me souviens dans le paquet là.
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0: Pourquoi me choisir bien?
1: Bon, en fait, me choisir bien c'est parce que ikinaye il traverse un moment difficile na tiamene tiangangu ceci a yingi quoi droit mingi à ça c'est bi objectif de participer à l'émission tendi et bien. Si tu as aidé à la vie, tu as traversé mon mot difficile, tu as oublié.
0: Et je suis dit que je suis dit que je suis dit que je suis dit que je suis dit que je
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1: 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C'est bon, non?
2: Oui, non, c'est bon, c'est bon.
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0: 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Pourquoi m'a choisi le?
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0: Mais, là, qu'était depuis deux ans, là, l'eau, qu'on a assez, c'est-tu protocole installé, Tertulo, parce qu'après cela, on a d'où l'eau, à histoire, comme il y a été associé il y a 12 ans, ouais. 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
1: oui en tout cas à Gibiazo et bitenala que à bien sûr, à ça, bâtiment de mi, quoi. Parce que, quand ça avait bien ni, bien c'est dit qu'on a concours de chansons francophones.
0: Ah bon?
1: En 2024.
0: Donc, déjà, mon goûter de mon musique, là.
1: Oui.
0: Ah, bon, quand il y a une qui a battu le mi, il y a d'abord Tarsis, Élisée Miguel, ben, à côté, il y a Malo.
1: Merci beaucoup.

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2: Merci de l'écran.
0: Ok, Mala.
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0: Donc, deux fois, mais qui 7 fois après.
2: Oui, le 7 fois avant, écoutez. Non, mais qui a blouté, il m'a beaucoup donné 15 000 fois, écoutez.
0: Ok, Singi la Mingima. Ok.
2: Merci.
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3: Merci, Mingi. Martina, ouais, qui est Nikoni Barala.
0: Nikoni Barala, Kamingi.
3: Bon, vraiment. 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
4: Oui, Bara, c'est Martina Ode.
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4: Non, bozum, et singa, ah, katona.
0: Il a gagné une babande au soir.
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0: sommes. 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
5: Ben, merci, voilà.
0: Tony, qui est mal, là?
5: Vraiment, il y a ça, pour l'endroit, il y a des endroits, plateau, vraiment, ah, ça, plaisir, m'a mis des gango. Vraiment, le solo interprété bien, c'est vraiment, vraiment, Il y a comment ils ont fait ça, la famille, mais il y a beaucoup de courage. Vraiment, ça me plaît, je me dis, mais là, il n'y a pas à mon envoi le multiplier et faire le tenir.
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3: 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Bonaventure, bonsoir.
4: Bonsoir Martine Ode, bonsoir à tous. À Bambari dans la Waka, la station service n'est plus ravitaillée depuis plusieurs mois. Une situation qui entraîne une hausse de prix du carburant dans la ville et met la population en difficulté. Dans la Lobaye, les ramasseurs de chenilles du village Mbata s'inquiètent de la rareté de ce produit très consommé en RCA. S'en approvisionner exige de longues distances en forêt. Face à la montée des clashs dans le rap centrafricain, le président de la Fédération centrafricaine de musique envisage une campagne de sensibilisation pour conscientiser les artistes. Football à l'international, poursuite de la première journée des matchs de groupe de la CAN féminine au Maroc. À 18h, le Ghana affronte le Cap-Vert et à 21h, duel entre le Cameroun et le Mali. 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

0: 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Aujourd'hui avec Théoneste Pounika qui est déjà bien installé. Théoneste, bonsoir.
1: Bonsoir Martine et Odé. Bonsoir à tous les auditeurs de Radio Ndekiluka.
0: Vous allez aborder quel sujet aujourd'hui?
1: Aujourd'hui, on va parler de la période de mercato partout ailleurs, hein, en fait, dans le monde déjà. Parce que c'est la période du transfert des joueurs qui quittent une équipe pour une autre. Voilà. Donc, il y a beaucoup de transferts. On va vraiment en parler dans l'émission d'aujourd'hui.

0: Encore une fois de plus, bonsoir à toutes et à tous. Soyez les bienvenus dans votre émission BAfrica Sport d'aujourd'hui. On parle de la période du mercato qui se poursuit dans le monde du football après le Mondial 2026. En Espagne, les deux géants de la Liga, Barça et le Real, continuent de renforcer leur effectif. Au Real Madrid, l'arrivée du technicien portugais José Mourinho a permis aux merengues de faire de nouveaux recrues. Cependant, du côté de FC Barcelone, Hansi Flick aussi a décidé de renforcer un peu son effectif, même s'il y a encore d'autres dossiers sur la table en discussion, alors qu'on va partir aussi du côté de l'Angleterre, mais aussi du côté de l'Allemagne, alors que le Real Madrid est en train de miser sur Mikael Olise pour renforcer son milieu offensif, avoir un meneur de jeu dans son effectif, mais le FC Bayern n'est pas aussi prêt de libérer le joueur français Mikael Olise. C'est de ça qu'on va échanger dessus avec, pour le moment, l'unique invité avec nous au studio A de Radio Nekeluka. Il y a l'autre invité qui pourra bien évidemment nous rejoindre dans cette émission. Nous avons Ferry Bernardo. Ferry, bonsoir, comment allez-vous?
1: Bonsoir Théonès et Pounika, ça va, je vais bien, je suis là.
0: Merci, merci. Alors aujourd'hui, hein, on va commencer du côté du Real Madrid, qui décide de renforcer son effectif avec l'arrivée du Portugais José Mourinho. José Mourinho, nous rappelons qu'il revient aussi pour la deuxième fois au Real Madrid, c'est sa maison. Mourinho connaît très très bien

0: Cette équipe du Real Madrid qui a connu une saison blanche la saison dernière. Aujourd'hui, pensez-vous qu'avec ces nouveaux recrues comme Marc Cucurella, Ibrahim Konaté, Bernardo Silva, Denzel Dumfries, est-ce que, mais ou également Yann Diomandé dans son dossier encore en instance de discussion qui est en train d'être clôturé, pensez-vous que le Real Madrid cette saison peut sortir sa tête de l'eau?
1: Merci Théonès Répounika de m'avoir donné la parole. Je pense, avant d'aborder la question que vous venez de me poser, c'est pas le Real a fait deux fois la saison blanche, si je ne me trompe
0: Ah
1: pas.
0: ouais.
1: Deux années
0: Non, mais parce
1: consécutives.
0: exactement, des saisons
1: Deux
0: blanches
1: saisons
0: consécutives.
1: blanches consécutives.
0: Voilà, avec beaucoup
1: Bon.
0: de changements de sélectionneurs, tout et tout, voilà.
1: Oui, c'est ça. Avec l'arrivée de José Mourinho pour la deuxième fois sur le banc merengue. Je pense que c'est une bonne nouvelle, c'est une bonne chose pour l'équipe madrilène. Mais sur les recrues pour le moment, puisque Yann Diomandé encore, c'est encore en cours. Cela n'a pas encore été officialisé plutôt, pardon. Bon, avec Marc Cucurella, moi je dirais que c'est un gars vraiment, c'est le la toute meilleure recrue du Real Madrid. Vu sa saison avec Chelsea et récemment en Coupe du Monde, c'est une très bonne pioche pour le Real Madrid. Mais avec Denzel Dumfries aussi, c'est un très bon joueur qui joue latéral droit. Il a fait ses preuves, on a tous
0: À
1: vu
0: l'Inter
1: à
0: de Milan.
1: l'Inter, vraiment. C'est un très bon latéral. Et avec bon Bernardo Silva, je peux dire physiquement il est diminué vu son âge. C'est
0: Exactement.
1: déjà
0: Mais pourquoi le Real a voulu
1: un trône.
0: miser sur Bernardo? Est-ce que c'est un choix de l'expérience, un choix de quelqu'un qui peut. Parce que si on a vu le Real Madrid laisser partir, Luka Modric est venu aller chercher un Bernardo Silva, y a-t-il pas des questions à se poser?
1: Moi, je dirais que Bernardo Silva, bon, c'est un choix vraiment misé sur l'expérience. Parce que c'est quelqu'un. Il fut plutôt capitaine de l'équipe Citizen. C'est l'homme droit de Guardiola, Manchester City. Donc, sa venue au Real de Madrid, moi, je dirais que c'est de l'expérience. Mais. Bon, dans toutes les compétitions, le Real va jouer beaucoup de compétitions, notamment la Ligue des Champions, qui est leur compétition phare. Dans le Real, c'est leur compétition, je peux dire, puisqu'ils ont remporté 15 fois.
0: Oui, mais quand on parle de Yann Diomandé, beaucoup de questions, beaucoup de personnes se posent cette question. Pourquoi Yann Diomandé? Pourquoi le joueur, l'attaquant ivoirien, le 19 ans de RB Leipzig, pourquoi est-ce que, alors qu'il y a beaucoup de joueurs qu'on pouvait faire venir au Real,
1: Real.
0: mais le staff technique du Real Madrid a misé sur le jeune pour son efficacité dans les dribbles et autres.
1: Waouh, moi je dirais que sur ce coup, le Real a réussi.
0: A réussi, pourquoi?
1: Waouh, Yann Diomandé, c'est un très bon joueur. C'est la révélation de la saison dernière au RB Leipzig. C'est un joueur capable de prendre. C'est un jeu en un contre un, il est dangereux, il est percutant, vraiment. Et vu son âge aussi, moi je dirais que le Real a réussi ce coup. C'est un très très bon joueur. José Mourinho ne l'a pas choisi par hasard. Hein. Si je me trompe pas, c'est le PSG. Le PSG qui a misé sur lui, mais vu le prix qu'a fixé Leipzig, c'était un peu élevé. Le PSG a dû lâcher le dossier et le Real est entré dans la danse. Mais moi, je dirais que c'est un très bon renfort pour le Real de Madrid. Ça, c'est un très bon jeu.
0: Un très bon joueur. Alors, comme nous l'avons annoncé à l'introduction de notre émission, notre deuxième invité avec nous, Jordi Nganaboy. Jordi, bonsoir.
2: Bonsoir Théonès, bonsoir à tous les auditeurs de Radio Décalé.
0: Ça va, j'espère que vous allez bien.
2: Oui, ça va, ça
0: Alors, comme on était en train de dire, on est en train de parler de ces nouveaux recrues du côté Real avec Marc Cucurella, Ibrahim Konaté, qui est venu de joueur libre, qui est un joueur libre, voilà, qui vient de Liverpool, Bernardo Silva, qui est aussi arrivé. librement du côté de Man City, et Denzel Dumfries qui est transféré, le latéral droit néerlandais qui est transféré de l'Inter au Real Madrid. Donc voilà, c'est de ça qu'on était en train de parler, le show aujourd'hui de José Mourinho, mais aussi la discussion sur Yann Djomandé. Comment est-ce que vous voyez cette équipe du Real Madrid cette saison avec ses recrues? Peut-être qu'il y a encore d'autres trucs en discussion.
2: Ouais, là, il faut rappeler que le Real Madrid...
0: Oui, allez-y.
2: Ouais, le Real a eu, je crois, deux saisons de...
0: Ouais. Si vous pouvez changer de votre micro parce que on a de la peine, oui, allez-y, parlez dans l'autre, là, c'est ça.
2: Ah, okay,
0: voilà.
3: Ouais, il faut d'abord se rappeler que le Real a eu deux saisons blanches de suite. Donc, vu l'ampleur de choses, avec Real Madrid passé deux saisons sans gagner un moindre titre, c'est déjà catastrophique. Donc, d'où là vraiment est l'idée du président Florentino Pérez, au moins d'arranger au moins l'équipe. Et vous avez vu ses arrivées à Marco Cucurella, Dumfries, Konaté et à Yann Djomandé aussi, qui est, les discussions sont en cours. Donc c'est une urgence pour le Real Madrid de renforcer l'effectif afin de commencer à reconquérir l'Europe. Donc on va voir. José Mourinho aussi, il faut rappeler, lui qui a eu à encadrer cette équipe et qui a battu même un record de plus de points en Liga, et c'est lui qui a récupérer encore cette équipe à nouveau pour sauver le Real de cette situation, pour au moins gagner un titre cette saison. Donc là, c'est pas encore fini. Le président, le staff du Real Madrid a annoncé qu'il y a des arrivées encore. Il y a Kadir Rodri et d'autres défenseurs centrales, tout ça là. Donc c'est en discussion. Donc c'est important de se préparer pour commencer la nouvelle saison.
0: De se préparer, alors que du côté de son rival, du rival du Real Madrid qui est le FC Barcelone, Alors on voit également que il y a Anthony Gordon qui vient en provenance de Newcastle. On a aussi Karim Adeyemi qui vient du côté de Borussia Dortmund, mais il y a d'autres dossiers en cours qui sont avec Julian Alvarez d'Atlético de Madrid et les juniors Kroppi de Bournemouth en Angleterre. Voilà, donc la discussion avec Eli Junior, c'est juste que son prix fixé est aussi élevé. Donc du coup, comme nous le savons tous, l'équipe du FC Barcelone ces derniers temps a aussi des difficultés financières sur ça. Les finances ne sont pas aussi stables dans cette équipe. Donc du coup, quoi, les prix sont aussi élevés. Mais on a vu que cette équipe du FC Barcelone, bien organisée, bien en place, avec des joueurs, mais a décidé aussi de renforcer son équipe sur la ligne, par exemple, offensive, avec l'arrivée de Gordon.
1: Oui, l'arrivée de Gordon. Moi, Gordon a été un très bon joueur. Il a prouvé à Newcastle, qui, si je ne trompe pas, c'est son club formateur. C'est un très bon joueur, très rapide et efficace devant le but. Mais ces derniers temps, il déçoit un peu. Mais sur cette Coupe du Monde, il a quand même démontré, face à la République démocratique du Congo, c'est lui qui est entré en jeu. À la seconde, il vient basculer le match. Et même face à l'Argentine, c'est lui qui avait marqué le but, le seul but anglais, avant d'être renversé à la toute dernière minute du match. C'est un très bon jeu, Gordon, mais reste à prouver puisqu'il quitte un championnat pour un autre championnat, c'est-à-dire de l'Angleterre en Espagne. Il va falloir s'acclimater.
0: C'est compliqué. Voilà, on est arrivé. S'acclimater. Voilà.
1: Et il va découvrir, comme je viens de le dire, un autre
0: championnat. Ouais.
1: Avec des nouveaux coéquipiers à l'appui. Bon, donc il y a l'adaptation aussi qui sera là, puisque vous conviendrez avec moi que d'autres joueurs, lorsqu'ils quittent leur club pour un autre club, c'est pas facile de s'adapter
0: rapidement.
1: Oui, rapidement, c'est ça.
0: Mais alors, Karim Adeyemi, voilà, Adeyemi qui vient aussi, parce que déjà, il faut rappeler que Adeyemi, c'est quelqu'un qui a travaillé avec Flick, et Flick aime bien ce joueur, et donc du coup, il est là, il a signé un contrat qui va jusqu'en 2031.
1: Waouh! Karim Adeyemi, c'est moi, je dirais que c'est un pari réussi pour le FC Barcelone.
0: Ah ouais, pourquoi?
1: Mais comme je viens de souligner ici, la question d'adaptation aussi va poser problème. Mais On a tous vu ce qu'il a prouvé au Borussia Dortmund. C'est un joueur capable de prendre la vitesse. Surtout, il aime trop les espaces. C'est un très bon joueur. En un contre un, il peut faire la différence. Il a prouvé même lors de la récente campagne de Ligue des Champions. Il a marqué des buts fantastiques. Je dirais que c'est un bon recours pour le FC Barcelone.
0: Et Julian Alvarez.
1: Julian Alvarez, bon, son cas là. Si le FC Barcelone réussit ce pari là, vraiment, c'est une bonne chose. Mais moi, ça sera un peu compliqué vu que son prix est très élevé.
0: Exactement.
1: Et le FC Barcelone, financièrement, est limité, n'est pas stable.
0: Ouais.
1: Moi, je ne suis pas sûr que le FC Barcelone peut ajouter Julian Alvarez à.
0: De votre côté, Jordi, comment est-ce que vous voyez le recrutement? Parce qu'on a vu Barça qui n'est pas aussi trop dans le recrutement comme le Real Madrid.
3: Ouais, le problème de FC Barcelone, c'est du aspect financier, il faut le rappeler. Je crois que c'est récemment qu'ils ont été libérés au moins de leur, je crois, ils règlent 1-1, je crois. Et ce qui va les aider au moins à recruter des joueurs. Parce que vous-même, vous avez vu concernant le jeune qui évolue au Bournemouth, là, c'est Junior.
0: C'est Eli Junior Coupi.
3: Oui, le français, là. Normalement, le Barça s'est intéressé à lui et le prix proposé.
0: Très élevé,
3: 130 millions, et vous voyez, c'est trop pour le FC Barcelone. Et de même que Julian Alvarez, lui, le joueur a manifesté sa volonté de rejoindre le club, mais les conditions posées par l'Atlético étaient vraiment difficiles pour le FC Barcelone. Vraiment, pour moi, cette opération va être difficile cette saison pour Julian Alvarez. Et vous avez vu aussi, ils ont recruté Karim Adeyemi. Bon, ça, le problème va se poser. Bon, comme vu, Rafinha est en main forme. On a vu déjà où l'entraîneur a essayé au moins d'aller mettre en place des stratégies pour voir s'il y a cette possibilité de ramener Rafinha en pointe et de laisser d'espace à Adeyemi, Gordon, tout ça. Moi, j'aurais aimé. C'est mon point de vue. Hein. J'aurais aimé que le Barça puisse lever l'option achat de l'autre là, Rashford à la place de Gordon, parce que Rashford il a eu déjà adapté avec l'équipe, vous avez vu, il a fait un doublé lors du dernier classico, il a été impliqué dans le système de jeu. Moi, j'aurais aimé que le Barça puisse le recruter, mais malheureusement ils n'ont pas pu vu les. Non, il devrait même le payer. Parce que vu le montant où ils ont déboursé pour Gordon, ils pouvaient acheter Rashford. Mais malheureusement, ils ne l'ont pas fait. Et Adeyemi, il est là. Bon, on est là, on est en train de voir. Parce que beaucoup plus, quand un joueur quitte un club, le seul problème souvent, c'est l'adaptation aux techniques de jeu. Si vous voyez Adeyemi, c'est un joueur qui aime trop vraiment courir. Mais avec le système de jeu du FC Barcelone, vraiment ça va. Mais on lui souhaite une bonne carrière au niveau du FC Barcelone. Donc on va voir comment il va s'intégrer au sein de cette équipe.
0: Mais après, si on revient, on reste encore après du côté Real. On a vu que Bayern Munich est catégorique. Pas de problème, on n'a pas besoin de libérer Michael Olysée. C'est d'abord le chouchou de cette équipe, alors que le Real Madrid s'intéresse bien à ce prodige français.
3: Oui, c'est ça. Vous voyez, la condition souvent, c'est très, très, très difficile. Vous voyez, quand voyant l'Olysée, la saison qu'il vient de réaliser en Ligue des Champions, championnat, et aussi, il faut ajouter la Coupe du Monde qu'il a pu réaliser, vous avez vu, il entre dans l'histoire déjà, c'est le meilleur passeur de l'histoire d'un tournant d'une Coupe du Monde. Et vous avez vu, donc, vu que le Real vraiment a manifesté sa volonté de le recruter, mais vu le Bayern a montré un prix, mais après aussi, c'est une condition vraiment très difficile, ils ne voulaient pas libérer leurs joueurs et tout ça, mais vu que l'entourage de joueurs avait fait des déclarations que le joueur aimerait vraiment aller au Real Madrid, mais pour aller là-bas, il faut que le club aussi soit en discussion. Mais ils ont refusé toutes les discussions avec le Real Madrid, tout ça. Et voilà, le Real a fait un communiqué pour dire ok, il ne peut pas entrer peut-être en bataille avec le FC Bayern Munich pour préserver leurs relations. Mais si aujourd'hui ça n'a pas marché, on espère que peut-être dans un ou deux saisons à venir, certainement, il peut avoir cette possibilité.
0: Mais pensez-vous que je reste avec vous? Pensez-vous que Mourinho peut apporter de la discipline, du sérieux dans le vestiaire du Real après tout ce que on a vu? Question de positionnement, Mbappé doit se positionner comment, Vini doit faire comment, Silva doit faire comment, tout et tout. Comment est-ce que vous voyez ça?
3: Ouais, bon, ça. Parmi les entraîneurs qui ont été proposés pour succéder à Arbeloa, moi, Mourinho fait partie de mes numéros 1. Mourinho, pourquoi? Parce que il a eu déjà à diriger cette équipe et il faut se rappeler que il avait dirigé, c'était quelle équipe? Il y avait des stars,
0: il y avait
3: Ricardo Kaká, Cristiano Ronaldo, Mesut Ozil,
0: Karim Benzema,
3: Gonzalo
0: Sergio Ramos,
3: voilà, vous voyez,
0: non, Marcelo,
3: Casillas. Non, vous avez vu, non, c'est pour dire, si Mourinho a eu vraiment à gérer cette équipe, je pense que l'effectif actuel, il aura toujours cette capacité et ce rigueur vraiment à diriger.
0: Avec Mourinho, c'est lui la seule star. Les joueurs ne sont pas stars.
3: Bon, effectivement.
0: C'est lui le boss.
3: Donc, moi, vous avez vu ces derniers temps ce qui a été à l'origine du limogeage de Xabi Alonso. Il n'arrivait même pas à maîtriser le vestiaire. Il y avait des camps, des joueurs, chacun sort les déclarations et ça partait dans tous les sens. Donc, vous avez vu, même tout le monde a dit. La seule personne idéale pour mettre cette situation tranquille, c'est José Mourinho. Donc, lui, il est déjà là. Donc, je crois que tout reviendra dans l'ordre.
0: Ferry, est-ce que Mourinho peut faire l'affaire?
1: Mais, moi, pour dire, je viens de le souligner. Mourinho.
0: Non, mais c'est son point de vue.
1: Mais moi aussi, je vais donner mon point de vue.
0: Mais d'accord, donnez pour vous.
1: Mourinho, c'est. Un entraîneur d'abord expérimenté.
0: Special One.
1: Quoi, le surnom en Angleterre. C'était à Chelsea, non?
0: Oui, Special
1: c'est
0: One.
1: C'est un meneur d'hommes. Ouais. Mourinho est capable de. Pas il est capable, mais il va maîtriser le vestiaire madrilène. Il a eu à prouver déjà son passage même à Chelsea. Il a eu à gérer des gars comme Didier Drogba, les Lampard, des John
0: Terry.
1: Ouais. Vraiment. Mourinho, il va maîtriser ce vestiaire. Déjà, il a déjà prouvé, donc c'est pas une première fois pour lui.
0: D'accord, on part toujours du mercato, on va aller du côté de l'Angleterre pour voir quels sont les grands transferts, les quelques grands transferts qui sont là pour cette saison 2026-2027. Alors, on a vu Morgan Rodgers qui quitte Aston Villa, qui part chez vous.
1: Je suis fan de Chelsea.
0: À Chelsea. Il y a aussi Elliot Anderson qui quitte Nottingham Forest partir à City, Sandro Tonali, Newcastle à Tottenham, ah ouais, et puis ils ont déboursé 100 millions pour ce joueur. On a aussi Christos Solis qui quitte Club Brugge pour Arsenal. On a Pierrot Incapié qui quitte Bayern pour Arsenal. Il y a aussi Ilan Mislier qui quitte Leeds pour Arsenal en tant que joueur libre. Alors parmi les autres mouvements, on a Alejandro Garnacho qui rejoint Aston Villa au prêt avec option d'achat. Newcastle a recruté également Aladi Bamba en provenance de Monaco. Voilà. Donc ça, ce sont quelques transferts qui sont du côté de Premier League. Mais aujourd'hui, on a vu Manchester City avec le départ de Guardiola. Mais Phil Foden aussi, qui a prolongé. Alors Phil Foden, donc c'est sa maison. Aujourd'hui, Arsenal qui renforce encore son effectif, cette concurrence entre Arsenal et Man U qui revient dans la danse, mais également il y a Arsenal qui est là, il y a Tottenham qui était réellement en difficulté, mais qui n'a pas pu descendre heureusement pour ce club. Comment est-ce que vous voyez la danse cette année en première ligue?
1: En Premier League cette année, ça sera une bataille féroce, vu que les équipes sont en train de se renforcer. Comme vous venez de signer ici, Théoneste, que des grands trophées et des bons jeux.
0: Exactement.
1: Oui. Donc moi, avec le départ de Manchester, le départ de Guardiola, Pep Guardiola, les cartes seront rebattues. Arsenal aussi est là. comme vous me dites de souligner ici, avec votre club de cœur, Manchester United, Man U, qui revient dans la danse au dernier moment.
0: C'est pas aussi. Mais après, il y a beaucoup de saisons que Man U n'a pas tenu, mais oui. Il faut reconnaître qu'il y a de l'amélioration. Oui, si aujourd'hui Man U retrouve les compétitions européennes, européenne, ça c'est déjà vraiment.
1: Avec l'arrivée de Carrick, qui est l'ancien de la maison, il a su densifier vraiment l'équipe et l'équipe est devenue maintenant compétitive.
0: Exactement.
1: Et Man U, pour moi, Man U fait partie des candidats.
0: Exactement.
1: À la dernière, au titre final. Donc Man U est un adversaire à prendre au sérieux. Donc il ne faut pas enterrer Man U. Il y a Arsenal aussi qui est là. Manchester City, 5 fois champion consécutif ou 4 fois comme ça, si je ne me trompe pas, si tu peux me détourner, ça reste quand même l'une des équipes à surveiller. Ouais. Mais il ne faut pas aussi enterrer Chelsea avec l'arrivée de Xabi Alonso, avec
0: Chelsea.
1: Morgan Rogers. Chelsea est en train de faire du sérieux.
0: Non, mais Chelsea, on a vu.
1: Mais écoute, ils ont recruté Maxence Lacroix. Ce matin, j'ai vu sur les réseaux sociaux et à l'arrivée aussi de Danny Welbeck. Et ils vont ajouter.
0: Vous prenez Welbeck qui est à la porte, qui est à la sortie. Non, mais bien sûr.
1: Welbeck a marqué quand même 15 buts, si je ne me trompe pas, la saison dernière.
0: Non, mais
1: il fait partie des meilleurs buteurs de la Première Ligue. Chelsea l'a fait venir juste pour son expérience.
0: Welbeck, Raheem Sterling, tout ça, c'est des jeunes qui sont en train de sortir.
1: Écoute, Chelsea a un problème de leadership. Il manque un leader à cette équipe.
0: C'est pourquoi Welbeck vient trouver la
1: solution. Tu conviendras avec moi que avec l'arrivée de Thiago Silva en 2021, qui a déjà 38 ans, et tu as vu quoi, Chelsea a remporté quoi, la Ligue des Champions en 2021.
0: D'accord.
1: Et a battu même le grand Real en demi-finale.
0: J'ai rien dit.
1: Tu vois maintenant, donc Chelsea veut ajouter de l'expérience dans son vestiaire. C'est juste ça, avec l'arrivée de Welbeck et Anderson qui va, si je ne trompe pas, dans les heures qui suivent, poser sa valise.
0: De l'autre côté aujourd'hui.
3: Oui, Première Ligue, c'est toujours un championnat vraiment qui est souvent très dur. Donc, la nouvelle saison va démarrer d'ici août. Donc, les équipes sont en train de se renforcer pour entamer la nouvelle saison. Donc, nous, on est toujours là, les Gainers. Donc, nous, on va se battre vraiment pour conserver notre titre, peut-être pour cette saison, pour une première fois au moins après l'année passée.
1: Notre rival.
3: Ouais, c'est ça. Donc l'équipe est là. Vous avez vu aussi. Donc on est en discussion. Arsenal est en discussion pour recruter le Brésilien Guimarães. Mmh. Donc les discussions sont encore en cours et vous avez vu les arrivées et tout ça. Donc l'équipe se prépare. Et de l'autre côté aussi Chelsea. Chelsea, c'est toujours c'est un club à problème ces dernières années. Vous avez vu, ils ont plus recruté et à l'heure actuelle Chelsea dispose 38 joueurs.
1: Sous contrat, mais
3: pour le moment, pour inscrire en première ligue, il faut 25 joueurs. Et là aussi, ils sont en train de recruter encore. Il y a Anderson, il y a Welbeck. Moi, je dirais, bon, pourquoi recruter Welbeck pendant ce temps qu'il y a le Sénégalais qui est parti en prêt, Nico Jackson. Pourquoi ne pas essayer de lui faire confiance?
0: Mais Jackson, il est très critiqué parce que c'est un joueur sur lequel on compte pas, on attend. Lui là, un vrai hater, parce que lui là, quand on l'attend, il vient pas.
1: Il surgit.
0: Et bien lui-même là, Nicolas, ses chances ou bien ses talents.
1: Lui là, bon. C'est un jeu vraiment. Moi, ce qui me plaît chez lui, il est combatif.
0: Oui.
1: Il est combatif, mais la finition lui manque.
0: C'est un but contre Irak.
1: Oui, ouais, là, non, ça, même ça, nous qui ne sommes pas des joueurs professionnels, là, on peut le mettre.
0: Mais après, voilà, après cette courte pause, on va parler de la position de notre capitaine Geoffrey Kondogbia à l'Olympique de Marseille, bien évidemment.
4: D'accord.
0: Alors, merci. À l'heure actuelle, Geoffrey Kondogbia devrait rester à l'Olympique de Marseille pour la saison 2026-2027. Les discussions sont en cours avec son club et qui aboutit à un accord, selon nos informations, d'une baisse de salaire de 40%, dont le capitaine centrafricain a accepté cette baisse parce que, déjà, l'Olympique de Marseille juge que Geoffrey Kondogbia fait partie des joueurs de la Ligue 1 qui gagnent des très gros salaires. Et puis voilà, aujourd'hui, la discussion et lui, il veut rester à l'Olympique de Marseille. Selon vous, est-ce que n'est-il pas vers la fin ou aller vers un autre championnat, vers une autre expérience, Geoffrey Kondogbia, parce que avec l'ère des Herbis, il allait partir des Herbis, insister, il est là, aujourd'hui il est là, mais après c'est une question de baisse des salaires jusqu'à 40%. Est-ce que 40% c'est possible pour vous?
1: Oui, 40% c'est beaucoup.
0: Pourquoi il insiste? Pourquoi, selon vous, qu'est-ce qui fait en sorte qu'il veut vraiment rester à Marseille? Parce que peut-être parce que c'est en France, c'est une question de famille, une question de ceci. C'est quoi le truc? Parce que ils ont dit que c'est un joueur qui se blesse régulièrement, qui se blesse trop pour le moment, et aussi il y a le poids de l'âge qui est là, tout et tout.
1: Bon, il veut rester absolument à l'Olympique de Marseille pour être compétitif. Vu son âge aussi, et c'est un joueur irrégulier, il se blesse régulièrement. C'est un joueur qui ne peut pas enchaîner plus de 10 matchs en allant, si je peux dire. Bon. Il n'est plus compétitif comme auparavant. Même sur le marché de Mercato, il n'est pas sollicité par un club. Donc, Dounissé, selon lui, c'est l'option.
0: C'est la meilleure option.
1: La meilleure option, c'est de rester à l'Olympique de Marseille pour être compétitif. Mais moi, je pense que le capitaine est déjà presque à sa fin, si je peux dire.
0: Le capitaine est à sa fin de votre côté, Jordi.
3: Oui, d'abord notre capitaine, Geoffrey Kondogbia, il fait partie des joueurs mieux payés pour Ligue 1 et particulièrement Olympique Marseille. Vu la situation du club actuel, c'est vraiment inévitable pour eux. La masse salariale est trop très élevé. Donc, qu'est-ce qu'il faut faire? Il faut négocier avec le joueur. Et lui aussi, vu, il peut-être, selon lui, ou peut-être, lui, il veut rester en France pour se compétir encore, parce qu'il y a la Ligue Europa qui est là, et lui, il veut rester. Mais pour rester, et il faut qu'il y ait une discussion. Donc, le club est en train de négocier, parce qu'il faut se rappeler, il est sous contrat. Donc, le club ne peut pas exigé par la force son départ. Il peut toutefois refuser et dire il ne va pas partir et accepter de rester au club même si de ne pas jouer durant toute une saison. Donc il est capable de le faire. Mais vu son amour pour le club et comme les discussions sont en cours, certainement ils auront un terrain d'attente pour voir si il va rester ou bien il va déménager peut-être pour aller ailleurs.

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1: c'est compliqué.
0: C'est compliqué, c'est compliqué voilà. 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
3: 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a payé le, je crois 60 quelques millions à Chelsea, le gars, et puis Iba, et ce soir,
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3: 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Palangwa pour le moment, mais, bah, tu sais, il y a fin, tu sais, semaine, Johnny Suta, qui est gars, et puis Rodrigo, discussion en bas encore, donc, à la bas, et club a annoncé que ADA ils ont fait un zone un jap donc équipe n'a été guillé au moins qui s'arrache équipe ni à gangangu qui tiribira na ta compétition soit que gars ligue des champions vraiment mission tinguso il faut au moins y gomou saisir mais parce que il bat pareil à mou de ligue des champions mais à la commencer sous couteau et que il faut y kiri quand même mise à ordre la compétition donc c'est important que à la barre recouso quoi réel à ça à titre à renforcer équipe ni objectif final qui est évalué na fin de saison. Parce qu'il faut néanmoins équipe na ressortir gagner un titre.
0: Mais aussi amena à information de mercato na que probable de partir Vini Junior Fadina Magati ti Arsenal mais ba Real la Guima ngotera tonani aga et puis azani na Arsenal obligé de abandonner piste ti ti Vinicius Junior.
3: Ouais bon discussion en Keda parce que Vinicius a que kota wangu aussi le aider Real mingi si ala ba deux ligues des champions Real ndochimu akelo. Mais à un moment donné, à la base, lui, tu gagnes un système, tenez, il faut augmenter salaire, tu l'as, et puis, si améliorer, amener, na, aïe, sauf à des, bah, tiens, aïe, sauf, piquant, pas 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Le tennis en pleine finale, tu dis que les champions sont notés remportés, qui étaient sortis, si on attendait, sous coup salaire. Et du coup, après là-bas, ça tenait à limoger Lyon. Parce qu'il faut Vinicius, le Tinali, Pierre Chop, le qui fait partie, tu as joueur, c'est à là-bas, Real, à Sarah, confiance, à là-bas, début de Vinicius, on a attendu le commencer à Real. Malgré la critique, face à face, lui perdra ballon, l'arrivée de concrétiser. Jusqu'à même Karim Benzema, tenait. Il faut à droite, mon ballon dans l'opère parce que le jeu contre lui, à la base, déclaration de mais malgré tout ça, club a sa confiance dans l'eau. Mais dans l'eau, maintenant, tu tenais, il faut confiance au club à ça dans l'eau, un moment. Faut pas que, bien qu'il y ait exigence, l'eau aide, mais il faut le voir quoi y a tieni, si Real a sa confiance dans l'eau, et puis, à saison a commencé.
0: N'a pas été là, Bernardo, à recrutement, tu Real, tu à la banane,
2: 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pensais recruter mon tiro de grand Colombien qui tire à la que même peine de coup sur il a la tenté et puis le réussir ni Bernardo Silva bon à que même peine de Wangu sur le Sahara y a-t-il le Ibani na Manchester City mais le roi qui était un petit ngou âge le gars déjà tonné là soit tenu mais expérience en bas parce que José Mourinho dans ton genre le que mélanger jeunesse l'expérience d'Altisso 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
0: Mais parce que aussi Real Madrid a un problème sa défenseur c'est ça.
2: Ouais mais il tient là le jeune espagnol et puis na Rudiger.
0: Parce que Rudiger l'année a toujours na problème c'est blessure c'est Militao et puis na à la bas donc du coup a posé problème.
2: Mais penser de partir à la bas là c'est à ça que Konaté Real a été tenu à remplacer à la bas. D'ailleurs aussi Konaté a gagné le gars tu en agent libre joueur libre là le garçon et si Denzel Dumfries ça que mené pendre arrière droit solo qui bon arrière tenir n'a pas du tout été le qui discipliné et tactiquement le qui bon à que mené solo que quoi longangu le qui barré le qui ça monté et le qui gagne
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2: 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d'ailleurs il pensait il y a la gana deuxième défense pas deuxième défense le que n'a pas qualité nous c'est quoi mon père puis quand la défense en trois soit en trois défenseurs si à piston que dans deuxième défense le que n'a rien même mon père puis quand la quatre défenseurs deuxième défense n'a rien offensivement défensivement Demzen Defris, le qui n'a qualité nous, c'est quoi? Contrairement à na 30, le qui offensivement, il n'a coup de pied arrêté là, le qui est très bon. Mais défensivement.
0: Mais dans un baguette, rivalité, Real Madrid, qui a fait Barcelone, et bah, Anthony Gordon, Aga, Karim Adeyemi, aussi, il y a une discussion entre Julian Alvarez et les Junior Kroupi, voilà, qui a eu souci à d'adou. C'est clair, ton soir peut aussi, là, mais c'est des bisous, il y a Azuso aussi, il est clair, Anthony Gordon, Karim Adeyemi.
2: 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Il faut m'adapter d'abord na équipe ni na système de jeu d'équipe ni na principe biba le quitter en Angleterre le Ghana Espagne football espagnol andé contrairement na football espagnol la basé en deux monopoles on pense à dire possession mais na in Angleterre agi oko ou c'est tout Canada wa motumbani ikuti ba ne Anthony Gordon et na ndoti adiyami mi pensé le colo na lo tumba piko te Anthony 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
3: ouais recrutement du Barça mbiba a la essayer de renforcer équipe ni bien que aménagera qui daso a la yeni mais ngireta wanguruni na leti gara asara que vraiment a batte so moga de voye moga unda 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équipe na la capacité tu t'es à payer ce transfert na et déjà à bas aga birana lo Alvarez même na club ni en droit sur le match unda na il faut le monde pardonner à club ni si avant de le reprendre entraînement et si mini français so groupe ils sont à Bournemouth so quoi ils se soient élo Barça élo mais à face 130 millions du coup à la retraite et à la don Barça nous le doyage mais qui soit qui tombe à l'intérêt à journal qui guérit so à final là donc du coup et à l'arrivée quand même tu vois Adeyemi na Gordon puis bah Fadé Tenson, mais t'es Fadé na Kujoka pendant que tu m'as offert des offres de m'étonner. Bi, y est Fadé na entre Gordon na Rashford, mais Fadé Barça a conservé l'eau. À la levée, qui option d'achat de l'eau. Du coup, et puis l'on va déjà l'adapter terrain dans le club. L'année, le même vraiment engagé et déterminé. Tu m'as dans le club, ni, mais malheureusement, club, ni, ça y soit, à la manifester, volonté après, du coup, le obligé, le risque, tu qui réunit parce que le répondre d'entraînement dans Man U. Et, maintenant, il se soit à Adeyemi. Adeyemi à Gabon. Il y a là-bas, il y a un peu qui était dans Côte d'Ivoire. Est-ce que Adeyemi n'est pas en place ou il était le jeu? Parce que Rafinha, Akida, il y a un peu de temps, il y a Rafinha, il y a neuf, tout ça. Adeyemi, Akijorso, lui, il y a vitesse. Mais technique de jeu, système de jeu de Barça, il y a touche de base, il conserve Ngoni. Et puis, on sait ce que le adapté terrain, le Nani. Question sur Yinga quand des saisons ont commencé, il y aura des réponses dans les. Donc, à la salle recrutement, deux joueurs à gars. Donc, il coûte pas, est-ce qu'il y a Mbina Zonke encore à aider? Parce que Koundé quoi, à la tête, à Koundé, à système à Koundé quoi, que non, le qui gagne des titulaires à paix, petit jeu, l'on a axe. Donc, qui était à quoi aller? Et puis, Barça, à niveau de défense, à la quoi, on a pas les ming. Attaque à qui est bien, Biba, là, tu vois, là, la porte, l'autre, là, c'est la porte, ah non. Si, la porte, plutôt. Si, ouais. Ouais, des fois, non, Atletico, non, le Bilbao, je crois. Donc, allez, tu vois, la porte, na, il se trouve Barça, tu tenais, le, mais à des officiels. Donc, comme, il finit Bira, il commence, il faut équipe à renforcer, t'es là. Et maintenant, Bira a commencé.
0: Mais Tangani, Tangati Tenegui, Bak, capitaine, équipe tiers, c'est aussi Geoffrey Kondoubia, Lokwe. Le mercato soit aussi la paix, demande d'appel, mais aussi à quelque chose de baisse de salaire parce que Ghana a battu Tenegui, Fakue, Loki, donc blessé Kamingi, tout et tout. Donc voilà, si tout en a, l'arrivée de Telopika, 30 matchs, un des compétitions confondues après, Loki, ça perd 40% de salaire parce que aussi, il faut là, Loki, faire partie de ce joueur. Aussi donc on a coûté salaire aussi dans ma Ligue 1 aussi natif aussi Olympique de Marseille.
3: Ouais, il va être capitaine pour le moment à qui pas les soit attendant depuis la saison soit à la bas à amener Mitia qui doit soit que critiquer vu que le qui voilà Kaming et Nagaracho et puis le jeu ballon mingi après et à bas que Namirota Wangu soit quoi qu'il a Marseille le là si le fait partie de la société qui n'a à payer la bani et le jeu qui était bon à la bas n'a pas club si joueur à 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conditionné pour le moment club ni à petit londo a forcé l'on a départ après. Même si à offre à petit gamme pour le mois de Ibamine offre soit si elle après le petit l'on doit aller tout le temps il faut en négocier parce que le petit est d'attitude club no ni est ni baisser sa alerte ni après si elle aime un petit enzan ni n'a jusqu'à saison là on dit nani lui accepter lui est d'attitude parce que le petit baisser à mouler qui n'a l'autre tenait le moment à tourner le moment à compétition parce que Ligue Europa qui d'a championnat d'attitude le petit moment boko enfin le qui a rappelé une équipe nationale qui doit en forme qui aide quand même il y aura une qualification historique.
0: Et qui n'a la signature, n'a pas que ça la ferré, question de capitaine Serge, Geoffrey Kondoubia, il va amener un club à intéresser, terrain à l'Ominga, mais à t'es aussi, t'es un petit baissé salaire, t'es un petit blessé régulièrement, Mingi. À la base, t'en as des portes de sortie, Kondoubia, il finit carrière d'eau dans Marseille, ou à Yena, t'en es.
2: Bon, quand j'ai dit ça, t'es un petit capitaine Serge, Geoffrey Kondoubia, mais pensez, le là, le qui est deuxième joueur, championnat, t'es France, après Hakimi, soit que le mieux pillé.
0: Oui.
2: Salaire, tu l'as coûté salaire, et mi ba que t'en as fait, vu que le titre du compétitif, en ce sens que Marseille a quelques cannes de Europa League dans la saison. Donc, seul moyen est à l'équipe à gagner à gagner contre l'OP. Donc, le pensée, Nimba, dans Marseille, il n'y a pas de Ligue Europa. Et il y a un jeu quand même compétitif. Le qui est sur le qui visé, c'est une équipe nationale, quoi. Parce que bientôt septembre, à échéance, à match, à élimination, un jour, il calme à Kelundwandi. Donc, Kondoubia, le pensé, sorti, ni la mer, n'a mieux pas Kondoubia, on va quitter Ngangu, à commencer, zéro. T'es un âge, quoi, à commencer, les gars. Et, bon. À que même, Pende Chouako aussi, c'est-à-dire, sur le plan footballing, n'a dit, puis quand on est boumé, ben, d'a que Pende Chouako, t'es un tiro. Et, avec pandémie, il y a aussi des tirs à Wabi africain.
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2: 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Parce que les critères, ça, là, doit-il tenir à valider, ni. C'est normal. Il va comment il est traité.
4: Je peux parler. Écoutez, on a dit dans les critères que tout doit se passer dans la transparence.
2: Voilà.
4: Ce que vous êtes en train de faire, c'est la transparence?
5: Non, hein? C'est la transgression.
4: La transparence, tu écris, mais à la pratique, c'est pas la transparence.
5: C'est la violence.
4: Mais ça, c'est quoi?
2: Maman qu'on dit, à la base.
4: Mais en Europe, c'est pas comme ça. On dit l'homme qu'il faut à la place qu'il faut. Si on dit c'est 500, on doit écouter 500. Mais vous prenez les dossiers jusqu'à 25 000? Mais les 25 000, qu'est-ce qu'ils vont faire? Vous allez bouffer leur argent et puis ils vont rentrer les mains vides dans la maison.
2: Évitez-la, la bitenez, je suis apte. Je suis là-bas, conduisant, je suis avec Johnny, je suis sorti avec Johnny. Et je suis le lingui. Moi, tu as vigilé à Caro, qui a son sopé. Je suis une ambéti. Je suis capable de tenir le défendre la population. Mais en peine, je suis là. Je suis là, ça m'a irrité la paix. Je suis là, c'est l'hymne national la paix. Je suis là, c'est la difficulté de la santé. Problème, le bon, il est dans le zaoué. À la moule, tu tenais le gars vigile. Voilà, vous pouvez rester contre
3: moi. Ah, mais tout le monde,
2: c'est quoi ça? Ah, mais c'est pas la zaoué. Tina, c'est ça.
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7: 18h40 sur Radio Kiluka, la lecture de vos avis et communiqués. Offre de poste assistante ou assistant commercial et marketing. Rattachement, direction, type de contrat, contrat de consultance CDD selon profil. Disponibilité immédiate, lieu, hôtel Ledger Plaza de Bangui. Centra Event est une société événementielle centrafricaine en pleine croissance portée par une équipe majoritairement jeune, dynamique et engagée, créant des expériences. L'événement clé en main, location installation de tentes, équipement audio, écran LD, jeu de lumière, coordination complète d'événements d'entreprise, gala, mariage, conférence, l'aménagement d'espaces premium, conception et gestion d'espaces VIP, la production d'événements propres, concerts, soirées et projections des événements outdoor. Ce poste est un poste de résultat. La personne recrutée sera au cœur du développement commercial et de la visibilité de Centra Event. Elle travaille en autonomie, rend compte à la DGA et est évaluée sur des objectifs commerciaux et marketing. Sur le plan commercial, développer le chiffre d'affaires et portefeuille client de Centra Event en signant de nouveaux contrats et en fidélisant les clients existants. Sur le plan marketing, construire et animer la présence de Centra Event pour améliorer la notoriété de la marque. Profil recherché, une expérience commerciale confirmée idéale auprès de grands comptes ou d'institutions. Vous avez ouvrir des portes et les garder ouvertes. Un réseau déjà constitué dans le tissu économique et institutionnel de Bangui, une bonne maîtrise des réseaux sociaux, Facebook, Instagram, WhatsApp, business, le français courant à l'écrit et à l'oral, l'anglais est un atout, une formation BAC plus 2 en vente relations clients ou technique commerciale est un atout, une bonne connaissance du secteur événementiel. Ce que vous êtes dynamique, vous avez un profil terrain opérationnel et vous êtes doté d'un excellent sens du contact. Vous connaissez le marché centrafricain, ses acteurs, ses codes. Vous êtes autonome, vous observez, vous proposez, vous agissez. Vous avez envie d'apprendre et de grandir. Vous êtes ambitieux et force de proposition. Candidature en ligne, dossier à envoyer par mail ou par WhatsApp. WhatsApp plus 236-74-19-17-18-74-19-17-18. Dossier à déposer à Centra Even, adresse Hôtel Ledger Plaza Bangui, du lundi au vendredi, de 9h à 16h. Votre dossier doit comprendre un CV à jour, une lettre de motivation expliquant pourquoi vous êtes la bonne personne pour ce poste qui est à déposer au directeur général de Centra Even. Un mini plan d'action, 3 idées concrètes que vous mettrez en place dans les 30 premiers jours pour développer le chiffre d'affaires ou la visibilité de Centra Even. Date limite de candidature 5 août 2025. Info magazine Douzima plus 236 72 05 99 52 72 05 99 52. L'Agence centrafricaine pour la formation professionnelle et l'emploi ACFPE informe le public qu'elle lance un appel à candidature en vue de recruter un spécialiste en passation des marchés. Le présent appel à candidature est ouvert à égalité de conditions à toute personne de deux sexes justifiant des compétences et capacités techniques et professionnelles requises. Les candidats doivent être capables d'organiser et de renforcer la fonction de passation des marchés, d'assurer la planification et le suivi des procédures, de veiller au respect du code des marchés publics ainsi que des procédures applicables des partenaires techniques financiers, de renforcer les capacités des acteurs impliqués dans la passation des marchés à la CFPE. Pour ce faire, les candidats doivent être titulaire au moins d'un diplôme de niveau Bac plus 4 en ingénierie, administration publique, droit, management ou tout autre diplôme jugé équivalent, maîtriser les règles de procédure de passation des marchés des bailleurs internationaux, justifié d'une expérience professionnelle d'au moins 5 ans dans 3 années dans le projet financier par les institutions internationales, avoir une disponibilité adaptée aux impératifs de l'agence, avoir une bonne maîtrise des outils informatiques, un excellent esprit d'analyse et de travail en équipe. Les personnes intéressées sont invitées à manifester leur intérêt en adressant à Madame la directrice générale par intérim de la CFPE leur dossier sous plis fermé avec la mention candidature au poste de spécialiste en passation de marché à la CFPE. Le dossier doit comporter les pièces suivantes: une lettre de motivation, un acte de naissance et un certificat de nationalité, une curriculum vitae actualisée comprenant des noms et adresses de 3 personnes de référence, une copie légalisée des diplômes pertinents. Les spécialistes en passation de marché sera recruté pour une durée de 6 mois. Les candidatures sont à déposer au secrétariat particulier de la direction générale de la CFE au plus tard le 12 août 2026 à 12h30. Un comité d'évaluation examinera les dossiers selon les critères d'éligibilité. Seuls les candidats présélectionnés seront contactés pour la suite du processus. Pour toute information complémentaire, veuillez contacter la CFE au numéro 72 41 60 33 ou bien 72 89 00 91. Madame le maire de la ville de Bangui informe les populations de tous les arrondissements et particulièrement celles qui sont riveraines au site de l'école Koudoukou, de l'école Benzivi, de l'école normale supérieure, de l'espace Sebac, de l'école Botoro, de l'école Saint-Paul, de l'école Galabadia, du rond-point Alimbongo croisement Marabena, du marché des Dengue, du marché Kassai, de l'hôpital Amitié, du carrefour Tiringoul, de l'hôpital communautaire, de la maison de jeunes Taoka, de la maison de jeunes Galabadia, du terrain de football Guimohara, de l'espace devant l'UNIEM, ainsi que les zones situées aux abords des collecteurs Kokoro, Bouangba, Kwanga, tronçon marché Fou, avenue des Martyrs, l'avenue Kadhafi, qu'il sera réalisé une étude d'impact environnemental et social et un plan d'action de réinstallation des personnes qui seront affectées par les travaux du dit projet des villes inclusive et résiliente pour vivre. À cet effet, du 28 juillet au 6 août 2026, une équipe de consultants du bureau Cerf Burkina, mandatée par le projet pour vivre, procédera à l'organisation des campagnes d'information, de sensibilisation et de consultation publique avec les parties prenantes à l'identification des enjeux, des risques, des impacts sur le plan environnemental et social, au recensement des personnes installées dans les emprises de sous-projets, à l'inventaire et évaluation des biens impactés, à la collecte de données et informations relatives à la mission. La date du 6 août 2026 est fixée comme date butoir, marquant le début du recensement des personnes impactées, de l'inventaire et de l'évaluation des biens affectés par le projet. Passé cette date, toute personne qui viendra à s'installer dans les emprises de sous-projets ou toute personne déjà recensée qui réaliserait de nouveaux investissements ne sera pas éligible à une compensation. Pour toute autre information complémentaire, adressez-vous au mairie des arrondissements 3e, 4e, 5e, 7e, 8e concernés. Madame le maire de la ville de Bangui s'est compté sur la bonne compréhension de tous et prie de bien vouloir réserver un accueil chaleureux à l'équipe des consultants. Monsieur le maire de la ville de Bimbo Centre informe les populations de toutes les communes et particulièrement celles qui sont riveraines au site du lycée Bimbo, l'école Pokobak, de l'école Kokoro, du centre de santé Kokoro, du terrain de basketball Ngoukater, du terrain de football Kokoro, du marché Ketegusa ainsi que les zones situées aux abords du collecteur Ngoukater, de la voirie derrière l'aéroport, de la rue Sato, de la rue Ikra et de l'ouvrage de prise de collecteur Bouamba vers collecteur Ngola, qu'il sera réalisé des études d'impact environnemental et social de réinstallation par des personnes qui seront affectées par les travaux du projet des villes inclusives et résilientes pour vivre. À cet effet, du 28 juillet au 6 août 2026, une équipe de consultants du bureau CERF Burkina, mandatée par le projet Provire, procédera à l'organisation des campagnes d'information, de sensibilisation et de consultation publique avec les parties prenantes à l'identification des enjeux, des risques et des impacts sur le plan environnemental et social, au recensement des personnes installées dans les emprises de sous-projets, à l'inventaire et à l'évaluation des biens impactés, à la collecte de données et informations relatives à la mission. La date du 6 août 2026 est fixée comme date butoir, marquant le début du recensement des personnes impactées, de l'inventaire et de l'évaluation des biens affectés par le projet. Passé cette date, toute personne qui viendrait à s'installer dans les emprises de sous-projet ou toute personne déjà recensée qui y réaliserait de nouveaux investissements ne sera pas éligible à une compensation. Pour toute autre information complémentaire, adressez-vous au mairie des communes concernées, notamment la commune de Bimbo 1, la commune de Bimbo 3 et la commune de Bégoua. Monsieur le maire de la ville de Bimbo Centre s'est compté sur la bonne compréhension de tous et prie de bien vouloir réserver un accueil chaleureux à l'équipe des consultants. La direction générale de la Société Centrafricaine de Poste, Socaposte, porte à l'attention de son aimable clientèle particulièrement les particuliers et les confessions religieuses, les organisations et entreprises publiques et privées, les institutions, organismes d'État ainsi que leur démembrement, les banques, établissements, microfinances, les organisations non gouvernementales et celles de la société civile, toute autre organisation exerçant des activités en République centrafricaine est reconnue formellement que le règlement de redevance des boîtes postales pour l'année 2026 est fixé à la date limite du lundi 15 août 2026. Dépassé ce délai, tous les abonnements en situation irrégulière seront résiliés et les boîtes postales correspondantes seront réaffectées. La direction générale de la Société Centrafricaine de Poste Socaposte compte sur la bonne compréhension et la diligence de ses clients. Le complexe scolaire bilingue Ngaza, établissement privé d'enseignement maternel, primaire et secondaire bilingue, situé en face de la cimenterie de Nzila par la route menant au village Botambi. Avis de recrutement, objet recrutement des enseignants qualifiés. Afin d'accroître l'effectif de leurs enseignants, le complexe scolaire bilingue Ngaza lance un avis de recrutement du personnel enseignant dans les classes suivantes. Maternelle, CI, CP, CA1, CE2, CM1, CM2, 6e, 5e, 4e, 3e, 2e, primaire et terminale. Qualifications et compétences requises. Être de nationalité centrafricaine. Avoir des diplômes des enseignants sortant de l'ENI de Bambari, CAPE1 de Bangui. ancien enseignant à la retraite. Pour tout renseignement, contactez vite le numéro 72 60 47 69 72 60 47 69 75 55 16 04 75 55 16 04 70 55 16 04 et enfin 70 55 16 04. Le complexe Génération Future situé au PK 22 route de Damara lance un avis de recrutement des enseignants du Fondamental 1 de CIO CM2 et du Fondamental 2 de la 6e en terminale au titre de l'année scolaire 2026-2027. Les dossiers à fournir sont les suivants. Une demande de manuscrit adressée au président fondateur, une lettre de motivation, les copies des diplômes et curriculum vitae. Les dossiers seront déposés au secrétariat du dit complexe situé en face du bureau de la Poste et Télécommunication de PK22 route de Damara de 8h à 12h. La date limite de réception le dossier est fixé au mercredi 5 août 2025 à 12h. Toute personne à l'écoute du présent communiqué est priée d'en faire part aux intéressés. Le complexe Génération Future, formé aujourd'hui, bâtir demain. La direction du complexe scolaire Le Bon Grain, situé au quartier Bercail 2, est heureuse d'informer tous les parents désireux d'inscrire leurs enfants dans son établissement que les inscriptions débuteront le lundi 3 août 2026. Ces inscriptions au titre de l'année scolaire 2026-2027 concernent les niveaux ci-après, la maternelle, petite, moyenne, grande section, du CIO au CM2, de la 6e en 3e. Ces inscriptions se font tous les jours, du lundi à vendredi de 7h à 12h. Venez nombreux inscrire ou réinscrire les vôtres car il y a de la place pour tout le monde. Un accueil chaleureux vous attend. Nota bene, l'apprentissage de la langue anglaise qui est d'actualité débute dès la maternelle, petite, moyenne, grande section, CIO au CM2. Signez la direction. La direction du groupe scolaire CEPRIFOG informe le public que les inscriptions au titre de l'année scolaire 2026-2027 ont déjà commencé. Les parents, même anciens, sont tenus de confirmer leurs enfants compte tenu de nombre de places limitées. Les inscriptions se font tous les jours de 8h à 13h et le samedi de 8h à 12h à Boyerab et également au quartier Fou, à l'école maternelle, école primaire, le CIO au CM2 avec initiation au cours de l'anglais et le lycée de la 6e en terminale toute série. Pour tout renseignement, s'adresser dans les directions de CEPRIFOG 6 à Boyerab, rue 500 Salut, à environ 600 mètres derrière l'Assemblée nationale, téléphone 75 13 30 35 75 13 30 35 72 08 60 03 72 08 60 03 à Fou derrière l'hôpital de l'amitié dans le bâtiment en étage, téléphone 75 03 07 64 75 03 07 64 72 03 94 41 72 72 40 24 72 72 40 24. Population de quartier Bakonja, Moussimon, Sarablagué, Yassimandi, Walingba, Benzvi et leurs environs. 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

monde qui nous a fait la frontière africaine et Gonda et Takosa qui m'a dit tout le monde a fait la frontière avec l'Afrique. 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
0: 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La femme de Kelou Katola qui m'a parlé là. 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
2: 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Bogama est une minime.
0: 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Rendez-vous quelqu'un qui est là. 75-93-33-33, oui, allô?
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Et voilà, 19h35 sur Radio Ndeki Luka, c'est fini. Sur la Baie Africa, nous retrouvons Testament Makembe. Est-ce qu'il y a Mlingue Fasoui Sara Testament? Imanima.

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0: 5 ans, c'est plus de 40 correspondants dans tous les pays.
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17: Il est 20h ici à Bangui. Nous émettons sur les 100.9 FM Radio Ndekeluka, le journal de Bonaventure Gomba Katikiro. Bonaventure, bonsoir.
18: Bonsoir Idriss Yaya, bonsoir à tous. À la une, deux jours après la prise d'otages de 14 personnes non loin de Nzako par la LRA, la population locale est plongée dans l'angoisse. Le gouvernement fait de la lutte contre le travail des enfants sa priorité absolue. Pour y parvenir, il implique l'OIT dans la recherche de solutions durables. La détresse des déplacés internes de Alindao dans la Basse-Koto, ces milliers de familles qui ont fui les violences vivent aujourd'hui dans une précarité extrême. Basketball, les matchs de la 4e journée chez les dames et de la 14e journée chez les hommes démarrent demain à Bangui.
17: Deux jours après l'enlèvement de 14 personnes non loin de Zako dans le Mbomou, l'inquiétude grandit au sein de la population concernant leur sort.
18: Ces personnes ont été enlevées par des hommes armés assimilés aux rebelles de la LRA dans le village Kono, situé à 5 km de Nzako, sur l'axe Bakouma. Jusqu'à présent, les otages sont toujours détenus par leurs ravisseurs. Symphorien Ludovic Malikata a contacté ce matin une habitante de Nzako.
19: Hier soir, une personne venue de Bakouma nous a informé que la femme enlevée après les 13 autres personnes a réussi à s'échapper. Selon son témoignage, ils étaient 4 à tenter de fuir. Une certaine distance la séparait des 3 autres. Elle leur a fait un signe, mais ils ne l'ont pas vue. C'est ainsi qu'elle a pu s'échapper seule. Par ailleurs, hier, les autorités ont demandé à la population de nettoyer la piste de l'aérodrome. De nombreux habitants se sont mobilisés. Nous, les pauvres qui habitons dans la brousse, nous ne pouvons pas tout faire et nous ne parvenons pas à contrôler les agissements des personnes qui viennent dans notre village. Si des individus veulent nous faire du mal, comment pourrons-nous nous défendre ou protéger notre village? Si nous disposons des moyens nécessaires pour assurer notre défense, serons-nous pour autant considérés comme des hommes armés?
18: En rappel, 20 personnes avaient été enlevées lundi dans la même zone. 15 adultes avaient réussi à s'échapper, mais plusieurs enfants restent toujours portés disparus.
17: Au Centrafrique, la lutte contre le travail des enfants franchit une nouvelle étape.
18: Initiée par le ministère du Travail et l'Organisation internationale du travail OIT, le rapport de cartographie des acteurs engagés dans les filières maïs et manioc dans la Kémo et la Waka vient d'être validé. Édouard Rogossé.
20: D'après les conclusions de cette étude, de nombreux enfants abandonnent les bancs de l'école. Ils se tournent vers les travaux champêtres, l'artisanat minier ou les petits commerces pour assurer leur propre subsistance. Yvon Francis Bouba Dalambay, consultant national à l'Organisation internationale du travail, en parle.
21: L'étude nous a montré précisément pour la zone de la Kémo et de la Waka, on a pu voir vraiment que les enfants sont beaucoup exploités au niveau des champs, surtout aux périodes critiques que sont les labos et semis et les périodes de récolte. surtout. Les enfants sont parfois même retirés de l'école pour aller travailler.
20: Face à ces constats, les autorités ne cachent pas leur inquiétude. C'est le cas de Jules Vianney Bima, contrôleur du travail et des lois sociales au ministère du Travail.
21: On nous a dit de veiller sur les textes. La place de l'enfant, c'est à l'école. La place de l'enfant n'est pas au chantier. La place de l'enfant n'est pas au champ. La place de l'enfant n'est pas dans les rivières ou bien à la pêche.
20: Pour arrêter ces phénomènes, l'Organisation démocratique syndicale des travailleurs de Centrafrique appelle à passer de la parole aux actes. Abel Guéré Mayanga, l'un des membres.
0: Ce qui m'a beaucoup préoccupé, c'est leur travail forcé. Ce sont les pires formes du travail des enfants. C'est ça là qui m'inquiète et qui me met le cœur à mal. Il y a des textes juridiques, n'est-ce pas, pour protéger ces enfants-là. Notre pays est champion de rédiger les documents, est champion aussi de ne pas la mettre en application.
20: Au terme des échanges, plusieurs pistes d'action prioritaires ont été dégagées. Les participants préconisent notamment une vaste campagne de sensibilisation sur les droits de l'enfant, un renforcement des mesures de prévention sur le terrain et un appui ciblé pour améliorer durablement les conditions de vie des familles.
17: L'actualité se poursuit sur Radio Ndekeluka. L'Organisation internationale pour les migrants, OIM, améliore les conditions de vie des déplacés internes de Alindaou dans la Basse-Côte.
18: La semaine dernière, elle leur a remis 1400 abris en présence des autorités locales. Les détails avec Jeskin Isidore Voto.
1: Ces nouveaux abris ont été construits sur un site aménagé dans le groupement Patro à Gbakoutou. Les déplacés internes auparavant installés dans des habitations de fortune sont désormais relogés dans des maisons composées de deux chambres et un salon sur des parcelles de 20 mètres sur 15. Une somme d'environ 300 000 francs CFA a été investie pour la construction de chaque abri. Philippe Akreye, venu de Zangma, s'est réjoui de cette initiative.
22: Nous avons reçu une enveloppe pour acheter des briques, puis une somme d'argent pour lancer des activités économiques. Nous sommes désormais propriétaires de nos maisons. Ainsi, nous sommes définitivement intégrés dans la communauté.
1: Par ailleurs, certains ménages ont bénéficié d'un appui financier de 350 000 francs CFA pour développer des activités génératrices de revenus afin de favoriser leur autonomie économique. Christian Ndiomo, habitant du site, salue cette initiative.
23: Il y avait des gens qui n'ont pas le terrain personnellement pour y vivre comme ça. Mais alors, si l'OIM a proposé à faire une bonne chose et qu'il nous a remis des terrains, il nous a fait des maisons, il nous a fait construire des abris, on est là bien posé et puis il y a des personnes qui sont là aussi qui ont amélioré leur abri par rapport à ce que l'OIM a fait. C'est encore très très joli.
1: Bandeko Thomas, leader communautaire du site, exprime également sa satisfaction et encourage la poursuite des actions en faveur des familles déplacées.
24: C'est une joie pour nous car les personnes sans abri disposent désormais d'un logement couplé à des activités génératrices de revenus. Cette situation va améliorer leurs conditions de vie et leur permettre de mieux soutenir les enfants dont elles ont la charge.
1: Grâce à ces réalisations, les déplacés internes d'Alindaou tournent progressivement une page difficile de leur histoire. Toutefois, les bénéficiaires appellent à un accompagnement supplémentaire pour transformer ce site à un véritable quartier où les familles pourront vivre dignement. Alindaou, Jeske Isidore Voto, Radio Ndekeluka.
17: Entre-temps, à Bambari dans la Waka, la station-service n'est plus ravitaillée depuis plusieurs mois.
18: Une situation qui entraîne une hausse de prix du carburant dans la ville. Le litre d'essence vendu auparavant à 1250 francs aux abords de la route passe aujourd'hui à 1500 francs CFA. Le point avec Marshall Stem Betisinga.
25: À Bambari, les activités économiques se

0: importants. Par exemple, le bidon d'huile que nous payons à 29 500 francs coûte aujourd'hui 33 000 francs. Et lorsque nous revendons le litre à 2 250 francs, certains clients se plaignent. Selon les grossistes, cette hausse est liée au prix du carburant.
1: Avec l'arrêt de la station-service, les vendeurs à la sauvette s'approvisionnent à Bangui. Jordan en fait partie.
2: Nous nous approvisionnons auprès des marketeurs qui viennent de Bangui. Les produits sont transportés dans des jerrycans. Nous achetons le bidon de 25 litres à 32 500 francs CFA, et ce qui nous permet de réaliser un bénéfice d'environ 10 000 francs.
1: Difficile de joindre les marketeurs pour comprendre les raisons du non-ravitaillement de la station-service. Mais le président de l'association des conducteurs de mototaxis de Bombari, Ndazuma, apporte quelques éléments de réponse.
3: Après l'inauguration de cette station-service, le marketeur Solari Energy nous avait rassuré qu'il n'y aurait pas de pénurie. Mais quelques mois plus tard, l'approvisionnement a été suspendu. Lorsque nous les avons contactés, ils nous ont expliqué que le gouvernement devait prendre en charge les frais de transport du carburant entre Bangui et Bombari. Comme cet engagement n'a pas été respecté, cela a affecté leurs revenus. La société devrait vendre le carburant au même prix qu'à Bangui. C'est pour cette raison que la station-service est fermée depuis plusieurs mois.
1: Ces difficultés d'approvisionnement en produits pétroliers affectent non seulement la circulation des personnes et des biens, mais aussi les prix des produits vendus sur les marchés. Marseille, Steve Mbetisinger, Bombari, Radio Ndekeluka.
4: Direction la Lobayo, où les ramasseurs de chenilles du village Mbata s'inquiètent la rareté de ce produit très consommé en RCA.
5: Pour en trouver, ils parcourent désormais plusieurs kilomètres en forêt. Reportage signé Destin de Bonheur Willicon.
6: Dès les premières heures de la matinée, nous quittons Bata pour Karawa, un village situé à 5 km en pleine forêt où les habitants ramassent les chenilles. Sur place, nous retrouvons Constantin en pleine activité.
7: J'ai commencé à ramasser les chenilles dès mon enfance avec mes parents. Cela leur permettait de m'acheter les fournitures scolaires. Devenu grand, j'ai continué cette activité jusqu'aujourd'hui.
6: À quelques mètres du campement, Daniela prépare des chenilles dans une marmite au feu.
8: Après la récolte des chenilles, on cherche du fagot. On prépare ensuite le feu sur lequel on les fait bouillir. Une fois cuites, on les fait sécher toute la nuit.
6: Cependant, pour Stanislas, la récolte devient de plus en plus difficile. Malgré plusieurs heures de recherche, il n'a trouvé que peu de chenilles. Il pointe du doigt la coupe abusive des arbres qui les produisent.
9: J'ai cherché en vain, mais je n'ai pas trouvé beaucoup de chenilles. Avant, on les ramassait près du village. Mais aujourd'hui, même très loin dans la forêt, on en trouve rarement à cause de la coupe des arbres.
6: Cette rareté entraîne également une hausse de prix sur les marchés. Léoncy, venu de Bangui pour s'en procurer et les revendre, en parle.
10: Les chenilles sont devenues chères. L'année dernière, on achetait un seau à 4 000 et une cuvette à 15 000. Mais cette année, le seau coûte 5 000 et la cuvette 20 000 francs. Même à 18 000, ils refusent de vendre.
6: Ariane, une habitante de Mbata, appelle les autorités à mettre en place un programme de reboisement pour préserver l'écosystème.
10: Nous demandons à l'État de nous envoyer un projet de reboisement des arbres producteurs de chenilles afin de remplacer ceux qui ont été coupés illégalement. Cela nous permettra d'en avoir pour nourrir nos familles.
6: Si les ramasseurs dénoncent la rareté des chenilles, les consommateurs constatent eux aussi une hausse de prix. Destin de Bonheur Willicon, de retour de Mbata, Radio Ndekeluka.
4: Face à la montée des clashs dans le rap centrafricain, le président de la Fédération centrafricaine de musique réagit.
5: Selon Saint-Just Guérin Benzi, une campagne de sensibilisation sera organisée pour conscientiser les artistes. Il est au micro de Martine Odé.
11: C'est un constat alarmant où nous-mêmes on est en train de réfléchir par rapport à ça. C'est l'une des raisons pour lesquelles la fédération a été mise en place pour pouvoir canaliser, baliser les artistes. Vous savez, quand dans un pays ou dans un milieu, chacun évolue à sa manière, on ne peut que déployer ce genre de choses. Maintenant, le problème que nous on a entrepris pour essayer de surpasser ce genre de comportement, c'est d'abord de sensibiliser les artistes, de les former, et de sorte qu'ils savent pourquoi ils choisissent tel ou tel style de musique afin d'en faire vraiment un outil qui participe à la diversité culturelle, bien sûr, au rayonnement de la cité, mais aussi à l'éducation.
4: L'actualité internationale, la RDC a signé un protocole de reddition avec les forces démocratiques de libération.

0: du Rwanda.
1: Les autorités annoncent que les forces démocratiques de libération du Rwanda, FDLR, ont signé ce protocole de reddition. Ce groupe armé qui sévit dans l'est du pays est à l'origine formé d'anciens génocidaires rwandais. Sa présence en tant que danger éventuel est mise en avant depuis des années par le Rwanda pour justifier ses interventions en RDC. La neutralisation de cette menace est l'un des engagements congolais lors de la signature de l'accord de paix de Washington.
0: En sport handball, la deuxième journée du play-off de la Ligue de Bangui en catégorie féminine se déroule samedi et dimanche prochain à l'INGS.
1: Samedi à 15h, Dauphin va croiser les Anges de Benzvi. Ensuite, Black Star affronte Assopt le dimanche.
0: Basketball démarrage demain des matchs de la quatrième journée chez les dames et la quatorzième journée chez les hommes.
1: À 14h30, chez les dames, Horizon Basket contre Giraffe Basketball. Chez les hommes, deux matchs seront disputés. À 16h, Plateau affrontera V6BB, suivi à 17h30 du duel opposant Red Star à Warriors. Vendredi à 14h30, toujours chez les dames, AS Mazanga affrontera CBC. Côté masculin, Bimbo Basketball sera face à Warriors BG, puis à 17h30, Abeille croisera New Tech.
0: Et puis le tournoi des U16 lancé par l'ancien joueur de basketball Priva Koyamba a pris fin hier au centre Martin Gogo.
1: Plusieurs clubs et académies ont prépare à ce tournoi de deux jours. Il est question d'avoir une activité sportive pour cette catégorie qui n'a pas de championnat pour le moment. Pour les organisateurs, cela vise à inculquer aux jeunes joueurs la valeur du sport et études.
0: Et enfin, football dans la sous-ligue du 9e arrondissement. La 7e journée du championnat démarre demain sur le terrain de la gendarmerie.
1: À 15h, les Fauves de Cité croisent Orange Sport. Demain à 15h toujours, Cité Sport affronte FC Sofia. Et c'est la fin de cette édition sur Radio Ndekeluka. Portez-vous bien.
0: Merci pour la présentation. Bonaventure Gomba Katikiro, 20h15 à Bangui.
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0: Saint-Just Guérin-Benzi, président de la Fédération Centrafricaine de Musique, réagit à la montée des clashs dans le rap centrafricain et propose une campagne de sensibilisation afin de conscientiser ces jeunes artistes. Il répond aux questions de Martine Wodé.
5: Président Saint-Just Guérin-Benzi, bonjour.
6: Bonjour, monsieur le journaliste.
5: On observe de plus en plus de clashs entre les artistes centrafricains, particulièrement dans le milieu du rap. En tant que président de la Fédération des artistes centrafricains, comment analysez-vous cette situation?
6: C'est un constat alarmant où nous-mêmes on est en train de réfléchir par rapport à ça. C'est l'une des raisons pour lesquelles la Fédération a été mise en place pour pouvoir canaliser, baliser les artistes. Vous savez, quand dans un pays ou dans un milieu, chacun évolue à sa manière, on ne peut que déployer ce genre de choses. Maintenant, le problème que nous, on a entrepris pour essayer de surpasser ce genre de comportement, c'est d'abord de sensibiliser les artistes, de les former, de sorte qu'ils savent pourquoi ils choisissent tel ou tel style de musique, afin d'en faire vraiment un outil qui participe à la diversité culturelle, bien sûr, au rayonnement de la cité, mais aussi à l'éducation. Les clashs, bien sûr, ont leur limite. Dans quel contexte le rap même a été né? Quand un rappeur ne connaît même pas le contexte dans lequel le rap est né, je pense qu'il l'utilisera pour faire quelque chose qui ne va pas dans le sens du rap. Le rap est né vers les années 1970 aux États-Unis. C'est un genre de musique qu'on dit chanter-parler. Et pourquoi ce genre de musique était né? C'était un moyen d'expression sociale. Aujourd'hui, on est dans un pays qui a beaucoup de problèmes. Mais normalement, le rap devrait jouer un rôle à ce niveau-là. Parce que c'est un moyen d'expression sociale. Le rap devrait encourager les jeunes, par exemple, dans le domaine du travail. Le rap devrait éduquer les jeunes, bien sûr, sur ces genres de comportements, de clash, des insultes, des tueries, des rébellions. Il y a beaucoup de sujets chez nous, dans notre pays, où la musique rap devait être mise en contribution. Parce que c'est un genre musical où on utilise pour l'expression sociale. Mais au niveau de la Fédération Centrafricaine de Musique, nous allons mettre des systèmes qui puissent obliger ces jeunes vraiment à harmoniser leurs clashs. Même si le rap a évolué, a autorisé un certain nombre de clashs, mais ça rentre beaucoup plus dans des blagues. Parfois, c'est même des amis qui se clashent, mais ça a des limites.
5: Le rap a des limites, mais le clash fait réellement partie de la culture du rap, et peut-il être considéré comme un moyen de promotion et de visibilité pour les artistes, ou existe-t-il des limites à ne pas franchir?
6: Moi, je pense que en toute chose, il y a des limites. Le problème se situe sur l'objectif du rap. On peut faire des clashs justement pour animer, pour blaguer. Ça crée de l'animation. Mais que lorsque ce clash va jusqu'à insulter les mamans des gens, va jusqu'à toucher la personne, je pense que il y a aussi la loi. Nous sommes dans un pays de droit. Le rap ne dispense pas leur auteur face à la loi, face à la diffamation. C'est entre eux, mais on a connu des cas où certains se sont plaints. Les rappeurs parfois font des battles, et les messages, ce qu'ils disent, parfois ça peut susciter des réactions positives, ça peut jouer le rôle de l'humour, tout. Oui, on peut faire des clashs pour démontrer une certaine facilité d'inspiration et autres, mais ce clash doit rester dans le cadre autorisé. Ça doit rester dans le cadre de blague entre amis. C'est quand ça nuit, c'est pas nécessaire. C'est pas nécessaire de clasher l'autre pour avoir de la visibilité. Parce que la musique, l'objectif même de la musique, l'objectif même du rap, c'est d'abord une expression sociale. Donc il faut rester dans l'objectif.
5: Monsieur le Président, à partir de quel moment un clash artistique peut parfois contribuer à faire connaître un artiste, et devient-il une véritable division ou un comportement qui nuit à l'image de la musique centrafricaine?
6: Je peux dire, le clash peut faire connaître l'artiste, mais parfois pas pour son intérêt. Parce que se faire connaître, c'est une bonne chose, mais connaître en bien et en mal. Donc c'est nuisible même pour l'artiste lui-même. Il y a des artistes aujourd'hui qui ne peuvent pas aller demander de soutien ou de sponsoring quelque part, parce que les sponsors aussi apprécient les messages que vous véhiculez. Quand vous brillez par les insultes, vous brillez par les clashs, vous brillez par toutes ces choses-là, mais comment est-ce qu'un sponsor pourra être à l'aise de soutenir votre carrière? Donc le plus important n'est pas de faire des buzz, de se faire connaître, mais le plus important, c'est de bien gérer sa carrière. Les rappeurs doivent éviter purement et simplement les clashs, parce que je suis dans le milieu et je vois ce que ça fait, et ça crée beaucoup de problèmes. Aujourd'hui, il y a des rappeurs qui ne se parlent pas à cause des clashs. Du moment où ça atteint ce niveau, ce n'est plus dans l'objectif du rap. Comme je vous dis, le rap a été créé vers les 1970 aux États-Unis. C'est question d'imagination, c'est question de création. Ils peuvent toujours prendre des sujets intéressants et faire des créations qui puissent leur permettre de se connaître. On connaît les Akon, il y a beaucoup de rappeurs américains, tout ça là, qui ne sont pas forcément connus à cause du clash. Le clash peut arriver dans le milieu du rap. On n'en disconvient pas. Mais quand ça arrive réellement, comme on sait, c'est réellement des affrontements. Mais le problème est que, est-ce que nous, en Centrafrique, ce que les classes qu'ils font, est-ce qu'on en a besoin? C'est ça le problème. Mais on n'en a pas besoin, Jules.
5: En tant que président de la fédération, M. Saint-Just Guérin-Benzi, quels messages et conseils adressez-vous aux artistes qui se lancent dans des clashs parfois très virulents?
6: Merci beaucoup, merci monsieur le journaliste. Je leur dirais, vous avez beaucoup de talents, mais faites-en utiliser ces talents en bon escient. Utilisez ces talents en bon escient. L'énergie que vous prenez pour chercher comment clasher l'autre, cette énergie, vous pouvez vraiment orienter dans les faits de société, dans les problèmes que nous en avons besoin. Conseillez vos frères, vos sœurs. Et donc, je dirais juste que votre talent, le pays en a besoin. Et utilisez vos talents en bon escient. Et je pense que vous aurez des soutiens et vous allez contribuer au développement de notre pays.
5: Saint-Just Guérin-Benzi, Radio Ndekiluka vous dit merci.
6: Moi aussi, je vous remercie, monsieur le journaliste.
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0: Vingt heures vingt-deux sur Radio Dikiluka. Merci beaucoup à la rédaction.

0: Ah, désolé. Radio Nikiluka, la lecture de vos avis et communiqués, offre de poste assistante ou assistant comptable, rattachement, direction, type de contrat, contrat de consultance CDD, selon profil, disponibilité immédiate, lieu, hôtel Ledger Plaza, Bangui. Centra Event est une société événementielle centrafricaine en pleine croissance, portée par une équipe majoritairement jeune, dynamique et engagée, créant des expériences. Leur activité repose sur trois piliers: l'événementiel clé en main, location et installation de tentes, équipements audio, écran LED, jeu de lumière, coordination complète d'événements et d'entreprises, gala, mariage, conférence, l'aménagement d'espaces premium, conception et gestion d'espaces VIP, la production d'événements propres, concerts, soirées, projections et événements outdoor. Mission et résultats attendus. Ce poste est un poste de confiance et de rigueur. La personne recrutée sera sous la responsabilité de la comptable principale. Elle sera évaluée sur sa fiabilité et sa réactivité terrain. Sur le plan financier, assurer un suivi rigoureux et transparent de toutes les dépenses, paiements et décaissements journaliers de Centra Event. Sur le plan opérationnel, être une personne de confiance qui va sur le terrain, connaît les fournisseurs et garantit que les achats sont faits au bon prix, au bon moment. Profil recherché, ce que vous avez, une formation en comptabilité, gestion ou finance BTS ou équivalent, une expérience en tenue de caisse, gestion de dépenses ou comptabilité de base, une bonne maîtrise d'Excel, saisie, tableau de suivi, formule simple, la connaissance des fournisseurs et du marché des matériaux à Bangui est un atout. Ce que vous êtes, honnêteté et intègre, rigoureux et organisé, débrouillard et réactif sur le terrain, certains achats sont urgents, à l'aise avec les chiffres et les documents justificatifs. Comment candidater? Candidature en ligne. Dossier à envoyer par WhatsApp +236 74 19 17 18. 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Dossier à déposer à Centra Event. Adresse: Hôtel Ledger Plaza, du lundi au vendredi de 9h à 16h. Votre dossier doit comprendre un CV à jour, une lettre de motivation expliquant pourquoi vous êtes la bonne personne pour ce poste et est adressé au directeur général de Centra Event. Date limite de candidature: 5 août 2026. 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Avis d'appel d'offres numéro 06, plan international Centrafrique, vente aux enchères internes, vente aux enchères internes et externes d'achat par plan international. Plan international procède à la vente en interne et externe sous plus fermé et au mieux offrant en l'état actuel des véhicules ci-dessous. Lot numéro 1, Toyota Land Cruiser Pick-up, lieu Bangui, gate numéro 2. Lot numéro 2, Toyota Land Cruiser Pick-up, lieu toujours Bangui. Toyota Hilux Pick-up, lieu Bangui. Lot numéro 4, Mitsubishi Pick-up L200, lieu Bangui. Lot numéro 5, Toyota Land Cruiser 78 Ambulance, lieu de vente Bangui, gate numéro 2. Lot numéro 6, Toyota Land Cruiser 78 Ambulance, lieu de vente Bangui. Camion Mercedes Ateco, lieu de vente Bangui, bureau annexe. Lot numéro 8, Toyota Hilux Pick-up, lieu de vente Bangui. Le numéro 9, Toyota Land Cruiser Pick-up, lieu de vente Bangui. Le numéro 10, Toyota Prado, lieu de vente Bangui, City Apartment. Le numéro 11, Toyota Hilux Pick-up, lieu de vente Bangui, Get. Numéro 2. Le numéro 12, Toyota Land Cruiser Hardtop, lieu de vente Bangui, Get. Numéro 2. Le numéro 13, Toyota Hilux Pick-up, lieu de vente Bangui, City Apartment. Le numéro 14, Toyota Land Cruiser, lieu de vente Berberati, bureau. Le numéro 15, Toyota Land Cruiser, pick-up, lieu de vente Berberati, bureau. Calendrier de la vente, publication de l'appel d'offres, 22 juillet 2026. Début des visites préalables, 23 juillet 2026. Clôture des visites préalables, 17 août 2026 à 16h. Réception et ouverture des offres, 18 août 2026 à 10h30. Notez bien, visite du lundi au jeudi, de 15h à 17h, vendredi de 11h à 12h. Les acquéreurs devront acquitter du ticket de dédouanement dans un délai de 15 jours. Les acquéreurs devront payer 10% en sus du prix d'adjudication au commissaire-priseur. Les acheteurs retenus signeront un contrat d'achat précisant les responsabilités de chaque partie. Faites à Bangui le 21 juillet 2026, Sidinaï Ousseini, directeur pays, plan international RCA. L'Organisation nationale de développement à base communautaire Yassati Sedouti, dont le siège est établi à Bangui, œuvre activement auprès de jeunes afin de les écouter, les orienter, les former, les accompagner dans leurs activités de développement communautaire. La direction a le grand plaisir d'informer ses collaborateurs ainsi que les jeunes protagonistes des 2e, 4e, 5e, 6e et 8e arrondissements de Bangui ainsi que ceux de Bimbo 4 qu'elle organise un code d'études des jeunes sur les thématiques l'engagement cohérent des jeunes dans le processus du développement communautaire. Cette activité comprendra des réflexions, des études, des partages d'expériences ainsi que des activités artistiques et culturelles. Elle se tiendra du 3 au 7 août 2026 au Centre National Bahaï, situé à côté du lycée Barthélemy Boganda, derrière l'UFCA. La direction de Yassa Tissé-Douti a pris toute personne à l'écoute de ce communiqué, connaissant les jeunes intéressés de bien vouloir leur en faire part. 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Le président de la Sous-Ligue de Padre Pio demande impérativement à toutes les équipes de venir se présenter demain à 14h sur le terrain de Padre Pio pour le démarrage des éliminatoires. Le président de la Sous-Ligue, monsieur Zlatan, téléphone 75 08 09 15 74 02 24 02. Habitants de PK9 et Zila Sekia, Garangbako, Samba et les environs, une bonne nouvelle pour vous. 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La direction des affaires financières monétaires des assurances et de la microfinance informe le public que la campagne commune de réassurance des États membres de la CIMA, en abrégé CIKARE, lance deux avis d'appel à candidature pour le recrutement de deux comptables, un assistant en trésorerie. Toute personne intéressée par le dit avis est priée de rapprocher de la direction des affaires financières, moniteur des affaires et de la microfinance assise au ministère des Finances et du Budget, derrière la Direction Générale du Budget, pour plus d'informations. Notez bien, les frais de dépôt des dossiers s'élèvent à 10 000 francs CFA par dossier non remboursable. 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
3: La devanture à l'école, je dois dire ralentir. En deux, c'est un outil d'Amingizo, à full, gamme ralentir. Parce que toutefois, après, c'est qu'il y a l'or à faller. Mon pingan, tout le monde va faire comme ça, fait tirer les gars en face. Oui,
2: attendez,
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On a pas tiré comme un catiquier à mon égard sans compagnie.

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2: 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Pour aligner, il a 22 ans. Il a fait ça, il a fait l'angoni, il a fait un peu de temps, il a fait la cérémonie.
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2: 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C'est là que c'est ça, à venir vite là. 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Moi, déjà, je suis dans ma mère, je suis dans ma mère, je suis dans ma mère, je suis dans ma mère, je suis dans ma mère, je suis dans ma mère, je suis dans ma mère, qui sait me récolter, qui sait me récolter, je dois aussi me récolter pour ça. 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

0: ça. Ça, c'est du kékéréké. Demain, la terre.
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2: aujourd'hui, à sa petite Birana, je veux
3: dire. Boka sa première,
2: l'ambassadeur
3: de la paix. Merci, Joe GDD à Fatima. Écoutez la qualité, Docteur Saint-Cyr. Mon père, Sal Karim Sida, société SCPG.
4: La famille, c'est ce soir qui a écrit.

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0: 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Déjà, mon goûter de mon musique, là.
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